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3: Voici vos nouvelles, Arsenal Média. L'ex-directeur général des festivités Western de Saint-Victor, Brian Gingras, sera accusé de fraude et de production de faux. Selon les informations dévoilées par les corps policiers, il aurait utilisé la carte de crédit de son employeur à des fins personnelles et présenté de fausses factures aux festivités Western de Saint-Victor. Les gestes qui lui sont reprochés auraient été commis entre 2023 et 2025. L'homme de 28 ans, originaire de Thetford Mines, devra comparaître au palais de justice de Saint-Joseph-de-Beauce le 2 octobre prochain. M. Gingras a été démis de ses fonctions en mai 2025. La campagne de sociofinancement du Carrefour Jeunesse Emploi Frontenac entre dans son dernier droit. À 14 jours de la date butoir, la levée de fonds destinée à financer son futur Café Perco a atteint 40 % de son objectif de 25 000 $. Et la société Expansion Parc Provence a financé à hauteur de 110 000 $ la mise à niveau des installations du parc Guertin dans le secteur de Black Lake. De nouveaux modules de jeux pour enfants et du mobilier urbain y ont été installés. Des arbres ont aussi été plantés. Et maintenant, la météo à Thetford Mines. Ce soir et cette nuit, c'est dégagé et le minimum est de 4 degrés.

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Bon lundi soir tout le monde, c'est Ali Bombardier qui vous accompagne jusqu'à minuit ce soir. 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
5: Voici vos nouvelles, Arsenal Média. L'ex-directeur général des festivités Western de Saint-Victor, Brian Gingras, sera accusé de fraude et de production de faux. Selon les informations dévoilées par les corps policiers, il aurait utilisé la carte de crédit de son employeur à des fins personnelles et présenté de fausses factures aux festivités Western de Saint-Victor. Les gestes qui lui sont reprochés auraient été commis entre 2023 et 2025. L'homme de 28 ans, originaire de Thetford Mines, devra comparaître au palais de justice de Saint-Joseph-de-Beauce le 2 octobre prochain. M. Gingras a été démis de ses fonctions en mai 2025. La campagne de sociofinancement du Carrefour Jeunesse Emploi Frontenac entre dans son dernier droit. À 14 jours de la date butoir, la levée de fonds destinée à financer son futur Café Perco a atteint 40 % de son objectif de 25 000 $. Et la société Expansion Parc Provence a financé à hauteur de 110 000 $ la mise à niveau des installations du parc Guertin dans le secteur de Black Lake. De nouveaux modules de jeux pour enfants et du mobilier urbain y ont été installés. Des arbres ont aussi été plantés. Et maintenant, la météo à Thetford Mines. Ce soir et cette nuit, c'est dégagé et le minimum est de 4 degrés.
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Et merci d'être à l'écoute de Viva 105.5.

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3: Voici vos nouvelles, Arsenal Média. L'ex-directeur général des festivités Western de Saint-Victor, Brian Gingras, sera accusé de fraude et de production de faux. Selon les informations dévoilées par les corps policiers, il aurait utilisé la carte de crédit de son employeur à des fins personnelles et présenté de fausses factures aux festivités Western de Saint-Victor. Les gestes qui lui sont reprochés auraient été commis entre 2023 et 2025. L'homme de 28 ans, originaire de Thetford Mines, devra comparaître au palais de justice de Saint-Joseph-de-Beauce le 2 octobre prochain. M. Gingras a été démis de ses fonctions en mai 2025. La campagne de sociofinancement du Carrefour Jeunesse Emploi Frontenac entre dans son dernier droit. À 14 jours de la date butoir, la levée de fonds destinée à financer son futur Café Perco a atteint 40% de son objectif de 25 000 $. Et la société Expansion Parc Provence a financé à hauteur de 110 000 $ la mise à niveau des installations du parc Guertin dans le secteur de Black Lake. De nouveaux modules de jeux pour enfants et du mobilier urbain y ont été installés. Des arbres ont aussi été plantés. Et maintenant, la météo à Thetford Mines. Ce soir et cette nuit, c'est dégagé et le minimum est de 4 degrés.
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Bon lundi soir tout le monde, c'est Ali Bombardier qui vous accompagne jusqu'à minuit ce soir. 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
2: Voici vos nouvelles, Arsenal Média. L'ex-directeur général des festivités Western de Saint-Victor, Brian Gingras, sera accusé de fraude et de production de faux. Selon les informations dévoilées par les corps policiers, il aurait utilisé la carte de crédit de son employeur à des fins personnelles et présenté de fausses factures aux festivités Western de Saint-Victor. Les gestes qui lui sont reprochés auraient été commis entre 2023 et 2025. L'homme de 28 ans, originaire de Thetford Mines, devra comparaître au palais de justice de Saint-Joseph-de-Beauce le 2 octobre prochain. Monsieur Gingras a été démis de ses fonctions en mai 2025. La campagne de sociofinancement du Carrefour Jeunesse Emploi Frontenac entre dans son dernier droit. À 14 jours de la date butoir, la levée de fonds destinée à financer son futur Café Perco a atteint 40 % de son objectif de 25 000 $. Et la société Expansion Parc Provence a financé à hauteur de 110 000 $ la mise à niveau des installations du parc Guertin dans le secteur de Black Lake. De nouveaux modules de jeux pour enfants et du mobilier urbain y ont été installés. Des arbres ont aussi été plantés. Et maintenant, la météo à Thetford Mines. Ce soir et cette nuit, c'est dégagé et le minimum est de 4 degrés.
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maison. Oui, un petit frisson là en termes de froid, de température. Mais un petit frisson d'horreur aussi. Hey, sérieusement, là, 2 degrés, mais vite d'auto qui était comme un petit peu givré, là. Ah oh, non! Et le goût de broyer! Ah, pas de bon sens, pas déjà. Bon, on est à la mi-septembre. Ouais, ben c'est ça, là. C'est ça, la patente, là. On s'en va par là. Peut-être trop vite à mon goût, mais on s'en va par là pareil. Bon mardi. Coucou, bon mardi. Comment ça va? Hein, si vous aviez gardé vos stores et rideaux fermés, vous allez peut-être faire un petit saut, là, en ouvrant ça tantôt. Ou en tout cas, en mettant les deux petites papates dehors, assurément. Bon réveil. Jason qui est là jusqu'à 8h45 avec Mike DeMatteo et Zagata. À Viva 105.5!

6h05. Beaucoup, beaucoup de matériel pour vous autres là, à lire. Beaucoup de rattrapage, peut-être, dans certains cas. Avec montetchford.com, on passe ça. On a l'ex-directeur général des festivités western de Saint-Victor qui est accusé de fraude. Ensuite, les deux prochaines séances du conseil d'Israélie sont déplacées. Les élèves plus sociables sans leur téléphone cellulaire à l'école. Un coup de jeune au parc Gartin du secteur Black Lake. Dernier droit de la campagne de sociofinancement du café Perco. On dit ensuite les régions, bouc émissaire des coupes dans la fonction publique. La MRC des Appalaches appuie 5 projets plein air. La semaine des municipalités célèbre le travail de ses 8000 élus. Et l'inflation est demeurée stable à 3% au mois d'août au Canada. Donc, vous avez toutes ces nouvelles-là. Et ça, c'est ce que j'ai reçu hier là, dans ma boîte courriel en étant abonné à l'infolettre gratuite. Oh oui! Oh que oui! On fait ça, nous autres, certains. D'ailleurs, on reste à l'affût, en fait, de ce qui se passe chez nous avec cette infolettre-là. C'est vraiment très cool. Et vous pouvez d'ailleurs ensuite aller lire les articles de notre journaliste Boris Chassagne pour le local et le régional. Il y a l'équipe de la presse canadienne aussi qui s'affaire à vous trouver des nouvelles nationales et internationales. Donc allez-y, allez faire votre tour. Montetchford.com. Nouveauté de Laetitia Jiménez. Ça s'appelle Destinos. À Viva 105.5.

6h12. Vous êtes dans On part ça de même, et là, ces temps-ci, là, concernant la campagne électorale provinciale, on est beaucoup dans les demandes de plein d'organismes, de municipalités, en fait, des grandes villes, hein, du Québec, Montréal et Québec, qui y vont de leur liste d'épiceries. Donc, les priorités, en fait. Qu'est-ce que chaque parti pense de tel dossier? Est-ce qu'on va faire cheminer tel projet? Et ainsi de suite. Donc, on est là-dedans, là, hein? Oui, les partis, ils vont aussi de leurs enjeux, là, de leurs priorités. Mais en même temps, on doit justement se mouiller un petit peu là, sur certains projets. D'ailleurs, j'ai reçu un communiqué pour CAA Québec aussi qui a mis sur table ses priorités là, pour les candidats du gouvernement. On parle d'infrastructures à remettre à niveau. Ça, c'est sûr. Ça, c'est sûr. On parle beaucoup de la santé et avec raison. On parle beaucoup de l'éducation et avec raison. On parle beaucoup d'économie, et avec raison, les finances et tout ça. Mais les infrastructures, hein, les routes, comment ça s'organise, combien on pense mettre pour l'entretien des infrastructures. Donc oui, on pense à l'asphaltage, donc le réseau routier, mais tout ce qui est pont, ponceau et tout ça, là, hein, c'est important. D'ailleurs, on demande avec CAA Québec de faire l'entretien privatif des infrastructures qui sont déjà en place avant de partir des nouveaux projets. Des fois, on est fort là-dedans. On fait des pelletées de terre. « Ah oh, ouais, on y va, on ajoute telle affaire. » Ouais, mais attends un peu. Là. Avant, là, est-ce qu'on aurait pu faire ça? Ah, ouais, c'est vrai ça. On aurait pu faire ça. Donc, effectivement, beaucoup d'enjeux. Ça va coûter cher. Oui. Hein? Ça va sortir, là. L'argent va sortir. Ça va pleuvoir, les amis. Va nous tomber de l'argent sur la tête. Tellement il va y avoir des gros dossiers. Oh oui, on y va avec ça. On va mettre tant de milliards là-dedans. Oh oui, ça aussi, on va mettre des millions dans ça. On vous le promet. Ben, c'est ça. Donc là, il va falloir rester à l'affût et bien allumé hein, sur ce qui va se passer. D'ailleurs, tous les sujets, tous les articles de cette campagne électorale provinciale là, de la région notamment se trouvent sur montefiore.com. Les colocs maintenant et la rue principale à Viva 105.5.

0: 6h21 minutes. Un très, très bon réveil à vous, un bon mardi avec du soleil. Ouais, c'est déjà plus beau qu'hier à cette heure-ci, donc ça, c'est parfait. En passant, on va se jaser de météo très, très bientôt. On aura de l'info aussi, info locale et régionale. Ça va se faire avec notre journaliste Boris Chassagne et en musique, ce qui s'en vient, les Cowboys fringants et la collaboration entre Fuseau et Adamo. À Viva 105.5.
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5: Bonjour, ici Boris Chassaigne. Les régions du centre du Québec et de la Chaudière-Appalaches figurent en 7e et 8e position du classement des 17 régions les plus affectées par des compressions dans la fonction publique québécoise. Selon le syndicat des professionnels du gouvernement du Québec, qui représente plus de 33 000 syndiqués, certaines régions ont perdu proportionnellement beaucoup plus de postes que d'autres. C'est le cas dans le nord du Québec, qui a perdu 16 % de ses effectifs, et sur la côte nord, qui a perdu 11 % de ses employés. La région du centre du Québec a perdu 4,57% de ses effectifs et la Chaudière-Appalaches 4,39%. On a donné dimanche dernier le coup d'envoi de la semaine des municipalités. Lancée en 1988, elle met en scène et depuis 3 ans la journée des élus municipaux. Cette journée va ce 17 septembre souligner le travail des 8000 personnes élues qui travaillent chaque jour au sein d'environ 1100 municipalités locales et municipalités régionale de comté au Québec. L'ex-directeur général des festivités Western de Saint-Victor, Brian Gingras, sera accusé de fraude et de production de faux. Il aurait utilisé la carte de crédit de son employeur à des fins personnelles et présenté de fausses factures aux festivités Western de Saint-Victor. L'homme de 28 ans, originaire de Thetford Mines, devra comparaître au palais de justice de Saint-Joseph-de-Beauce le 2 octobre prochain. Et la MRC des Appalaches soutiendra à hauteur de 125 000 $ 5 projets financée par le gouvernement du Québec. Cette aide finance une partie des coûts associés aux projets retenus, lesquels ont été soumis par la paroisse et la ville de Disraeli, la municipalité d'Adstock, la ville de Thetford Mines et le club de ski de fond de Thetford. Les propositions vont à terme permettre de bonifier l'offre de plein air de la région et mettre en valeur son patrimoine naturel et historique. C'était vos manchettes, les détails et toutes les nouvelles sur montthetford.com.
6: À la météo! Maintenant, c'est généralement ensoleillé. En fait, c'est ce qu'on a présentement. Là. Ouais, on a un petit voilage nuageux, mais sinon ça, beaucoup de bleu. Donc ça, c'est très bien. Maximum à 21 degrés. Normal de saison, à 16. Donc c'est pas si pire. Ce soir, cette nuit, minimum à 13. Ah oui, ça c'est bon ça. J'aime ça, j'aime ça. Et pour la journée de demain... C'est soleil, nuages aussi. Peut-être un peu plus de nuages présents. Maximum de 23. Humidex à 27. Et en ce moment, tenez-vous bien, les amis, ça va faire mal. On est à 2 degrés en ce moment. Ouch!
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6: J'ai comme eu un petit haut le cœur, là, hein?

Non. Ouais, ça se replace vite, évidemment, là, vous allez me dire. Là. Mais quand même, c'est en préparation de ça. Hein? L'automne s'en vient officiellement, très bientôt. Donc, on n'a pas le choix. C'est ça qui est ça. On va jaser de showbiz, nous autres. Et ça, j'ai le choix des sujets. Ah oui! Et d'ailleurs, on va parler de télé d'une deuxième saison. Une série qui a été très populaire sur Crave. Ensuite, on va parler de Télé-Québec qui propose différentes séries là, très, très intéressantes. Et je vous fais entendre un extrait d'un artiste, en fait, qui a tous les talents. Et c'est vraiment dans un style musical, disons, assez différent de ce qu'on est habitué d'entendre. Donc, je vous proposerai un extrait tantôt. Pour se rendre là, on aura Sur mon épaule avec les Cowboys fringants. Et tout de suite, Coffee, collaboration entre Fuzo et Adamo à Viva 105.5.

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1: 6h33. On part ça avec cette série qui s'appelle À la poursuite du rêve glacé. Hein? On est à la deuxième saison. Ce sera toujours sur Crave. On dit cet hiver qu'on va proposer le tout avec l'équipe Les Loufoques. Hein? Pierre-Yves Roy Desmarais, Christophe Dupéré, Sam Boisvert, Dom Babin, Louis Carrière, David Bocage, Andy Mailly-Pressoir, Mathieu Blanchette, Charles Pellerin, Charles-Olivier Saint-Cyr qui vont être là. Ouais, est-ce que vous avez regardé la première saison? Ben, suivez la deuxième. Continuez si vous avez suivi. Sinon, embarquez là-dedans. D'ailleurs, les 2 et 3 octobre prochains à Québec, les Loufoques vont accueillir leur propre tournoi international pour soulever la coupe parce qu'à la fin de la saison 1, c'était avec une défaite que ça s'était complété. D'ailleurs, vous pourrez être sur place. On dit qu'on va distribuer des billets gratuitement dès le 25 septembre prochain. Et les 2 et 3 octobre, on va vous attendre au Centre des glaces Intact Assurance de Québec. Donc, hein, si vous voulez aller là, voir le tournage, peut-être passer votre petite face dans la série, là, ben, l'invitation est lancée. Ensuite de ça, on va parler de 2 séries, 2 nouvelles fictions avec Télé-Québec, notamment qui a éclaboussé le ministre, en fait, qui va reprendre l'action ou qui a poussé Mélodie l'a laissé. D'ailleurs, on a Chantal Fontaine, toujours qu'on va retrouver dans le rôle de la directrice de l'Académie des ratons. On va avoir aussi une autre série avec en vedette Rose-Marie Perrault. Ça s'appelle Pénélope partout. Et d'ailleurs, qui a éclaboussé le ministre? C'est à la télé les lundis 19h30. Et Pénélope partout, c'est à la télé les jeudis à 21h30 sur Télé-Québec. Et je vous disais que, bon, j'avais un artiste à vous proposer, et surtout une chanson qui n'est pas vraiment dans notre style musical, qui n'est pas vraiment dans un cadre bien précis. Vous allez comprendre. C'est avec Manuel Tadros. Et d'ailleurs, on le présente, lui, comme auteur, compositeur, interprète, acteur, animateur, adaptateur, directeur, voix de doublage. Hein? Ah ben, c'est ça, là. C'est ça. Il y a un gars ici, là, avec beaucoup de talent, beaucoup de cordes sur son arc. Et d'ailleurs, il dit « J'ai 50 ans de carrière derrière la cravate ». A été notamment à l'écriture, là, entre autres, là, de Julie Masse, Césaire, et également Billy. A participé au répertoire, là, de Patrick Normand, Rock Voisine, Nicole Martin, Véronique Dicker, avec Allegria du Cirque du Soleil. Donc, vous comprenez que le gars a beaucoup de talent, beaucoup de succès. Et là, lui voulait revenir un peu à la source, donc à la musique, à l'interprétation. D'ailleurs, je vous fais entendre un extrait de la chanson qui s'appelle « Tout va bien ».

fait penser un peu à, au style, la voix, le grain de voix à Renault, hein, un petit peu. Donc, mais c'est vraiment intéressant. Donc, Manuel Tadros, Tout va bien. C'est disponible dès maintenant pour écoute et en téléchargement sur les différentes plateformes numériques. Et d'ailleurs, son nouvel album de composition francophone originale est attendu cet automne. On n'a pas la date, mais probablement que ça va nous apparaître quelque part à un moment donné. On pourra s'en reparler avec plaisir. La musique de Roxane Bruno, tout de suite. Ça s'appelle Hold Me Close à Viva 105.5.

0: 6h43, on a la revue de presse de ce mardi 15 septembre 2026 à vous proposer dans quelques minutes. Le temps d'y aller de musique, hein, avec Laurence Saint-Martin, avec Cœur de pirate aussi, à Viva 105.5.
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6h51 minutes. On a la revue de presse tout de suite pour vous, là. Et on va partir ça avec le Journal de Québec et le Journal de Montréal. On a un premier face-à-face ce soir, 20h, LCN, TVA, pour les élections provinciales. On va vous demander de regarder ça. Je sais que des fois, ça peut paraître d'un cirque. Ah, à un moment donné, ça va être la cacophonie, là. Tout le monde parle l'un par-dessus l'autre. Tout le monde va essayer de piéger quelqu'un. D'ailleurs, on a un article d'Antoine Robitaille, j'aime le titre. Qui sera la piñata du débat? Hein? Ça va être sur qui, là, qu'on va frapper le plus fort pour essayer de déstabiliser? Qu'est-ce qu'on va apprendre? Des fois, on se fait comme, ouais, OK, c'est dit pas mal de niaiseries. Mais des fois, il va ressortir des petits points intéressants. Donc, ce qu'ils ont dans le ventre, José Legault vous dit ça aussi. Donc, peut-être de regarder ça. Sinon, de suivre les différents résumés, entre autres, avec montetford.com. 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Et le Canadien, enfin confiant, pour la première fois depuis longtemps, un vent d'optimisme soufflait au tournoi de golf du Canadien. Et ça va de soi. Vraiment, il manque pas grand-chose, là. Le fameux centre numéro 2 qu'on n'a pas encore. Mais mettons, si on va chercher ça là, d'ici le début de l'année ou pendant l'année, qu'on place tout le monde dans la bonne chaise ensuite, je vous dirais que l'équipe pourrait faire un fichu bout de chemin en série cette année, vraiment. Donc, ouais, c'est à suivre et ça va repartir assez rapidement. Merci. Sur lesoleil.com ensuite, la tournée d'Olivier Primeau, le non-candidat en campagne électorale. Il n'est pas candidat pour vrai, mais on en entend des fois même plus parler qu'un candidat. Ça, il faut le faire. Ensuite, l'UPA demande à Ottawa de suspendre le projet de train à grande vitesse. On dit aussi piqué et drogué à Saint-Tite. Une deuxième victime se manifeste. Ben voyons. Donc, on reste à l'affût, évidemment, de tout ça. Et le cadeau d'angine de poitrine à Jimmy Fallon, hein, ce groupe-là. Et maintenant, partout, un été vraiment incroyable, des spectacles partout. Là, on participe à l'émission de Jimmy Fallon. C'est, je pense, la reconnaissance ultime, là, hein? Un show aux États-Unis qui est hyper, hyper populaire. Donc, on verra ce que ça donne pour la suite. Et sur latribune.ca, des réseaux terroristes visent les enfants en ligne. C'est pas qu'on veut faire la panique ici, là, mais souvent, on dit ça là, dans des jeux notamment, là, les applis sur les téléphones cellulaires ou des jeux vidéo hyper populaires. Des fois, il y a des pas gentils qui se cachent là-dessus. Donc, d'avertir vos enfants, on dit pas de pas jouer, mais de faire toujours attention avec qui on fait des interactions également. Puis des fois, il y a des demandes qui arrivent. Tu sais, faut rester allumé, là. Hein? Donc, c'est le temps là, de parler à vos enfants peut-être là en déjeunant, en les préparant pour la journée à l'école. Hein? C'est bon, ça? Parfait. Ensuite, on dit un dernier tour de piste pour Pierre Verville. Et concernant les placements, jusqu'où faut-il aimer le Canada? J'aime la question posée. Donc, vous avez ça à lire dans vos différents quotidiens ce matin. La musique de Kanan est fait maintenant. Et ça s'appelle Waving Flag. Vous êtes dans On pense ça de même à Viva 105.5.

0: 6h58, on a en musique Teddy Swims, on a Bryan Adams aussi qui s'en vient avec la collaboration de Mel C. On va avoir de la météo et de l'info, info nationale et internationale avec notre journaliste Louis-Philippe Arnois-Harel. À Viva 105.5.
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3: Bon mardi, c'est Louis-Philippe Arnoirel. Le ministre des Finances du Québec, Éric Girard, sera au sommet canadien sur l'investissement aujourd'hui. Il misera sur le secteur manufacturier, l'énergie propre, l'expertise en défense et les minéraux critiques pour faire valoir la place du Québec comme étant au centre de la transformation de l'économie canadienne. Selon la liste fournie par le bureau du premier ministre, de grands joueurs du monde des affaires québécois seront représentés comme Bombardier, Desjardins et Rio Tinto. La dirigeante d'Hydro-Québec, Claudine Bouchard, et le président et chef de la direction de la Caisse, Charles Lémont, seront aussi de la partie. Les chefs des cinq principaux partis politiques croiseront le fer pour la toute première fois de la campagne électorale ce soir, à l'occasion du face-à-face TVA, entre 20h et 22h. Trois grands thèmes seront abordés, soit l'économie sous tension, nos impôts, nos services et l'avenir du Québec, a indiqué TVA. La période des débats est habituellement un moment fort de la campagne, d'une grande importance pour les politiciens,

0: puisque les Québécois sont davantage à l'écoute. Environ 40% des Québécois seraient toujours indécis selon de récents sondages. L'Union européenne ouvrira un bureau à Ottawa pour faciliter les échanges entre les parlementaires canadiens et européens. Selon Roberta Metsola, présidente du Parlement européen, cela permettra de mieux comprendre certains enjeux, comme ceux de la situation de l'Arctique, de la sécurité et du commerce transatlantique. Le Parlement européen dispose déjà de 9 bureaux consacrés à ces échanges dans différentes villes du monde, notamment à Kiev, Londres et Panama. Et selon Statistique Canada, le taux de réponse au recensement de la population 2026 s'est élevé à 98,4%, l'un des plus élevés jamais enregistrés. Ces données sont recueillies tous les 5 ans et le questionnaire porte notamment sur l'âge, le sexe, l'état civil et l'utilisation des langues. Ces informations servent à définir les circonscriptions électorales et à planifier les programmes sociaux notamment. C'est ce qui complète vos actualités Arsenal Média. Passez une bonne journée sur nos ondes.
1: À la météo, c'est vraiment très bien parti. Un beau ciel bleu, honnêtement, c'est ce que j'achète là. À 100 000 à l'heure, on parle, oui, de soleil principalement, avec quelques nuages en cours de route, maximum à 21 degrés. On aura, pour ce qui est de ce soir, cette nuit, un minimum fort intéressant, à 13 degrés, et généralement nuageux demain, avec un peu de soleil, maximum de 23, et humidex à 27, et en ce moment, on est à 2 degrés centre-ville de Thetford.

On part ça de même, certain. Comment ça va, vous autres? Bon mardi. Merci d'y être. Merci d'être là, peu importe là où vous êtes, à la maison, dans la routine, hein, du départ d'une autre journée. Déjà peut-être au travail, comme moi. Ben merci d'être à l'écoute. En déplacement du point A au point B, aussi, ça se peut. Et sur le web, hein, à nous écouter d'un peu partout, viva1055.com. Donc, c'est très, très apprécié. Merci pour la confiance, Jason, qui est là jusqu'à 8h45. Ensuite, il y aura Diane Simard pour Viva l'avant-midi. Je vais vous parler dans quelques minutes de la montée des pompiers. C'est ce samedi 19 septembre qu'on vous propose ça. Donc, je vous donnerai en guise de rappel là, des infos peut-être pour vous permettre de vous inscrire d'ici samedi. Et on fait un bilan aussi de ce tournoi de golf de la Fondation du Cégep de Thetford. C'était proposé ça vendredi dernier. C'est un beau montant. Franchement, là, bravo. Brian Adams, Mel C à Viva 105.5.

7h08, on va parler de la montée des pompiers. C'est une nouvelle activité, ça, organisée par le service de la sécurité incendie de la ville de Thetford. C'est vraiment super comme activité. C'est une belle initiative. Un défi sportif en plus au profit d'organismes de la région. On parle ici de la maison, le Périscope et aussi le centre de stimulation, l'Intercom. Donc ça, c'est à la base déjà quand tu organises une activité, tu vas ensuite aider différents organismes, des causes et tout ça, c'est parfait. C'est ce samedi 19 septembre qu'on va faire ça dans les installations du KB3, principalement les marches et du KB3 pour la montée des pompiers. Qu'est-ce qui se passe? Comment ça marche? C'est quoi cette affaire-là? Ouais, c'est honnêtement super intéressant. D'ailleurs, on dit que chaque participant ou chaque équipe, ça, ce sera à votre guise là, pour l'inscription. Ça peut être seul. C'est toujours plus fun en équipe, évidemment. Donc, vous allez avoir un maximum de 30 minutes pour effectuer le plus grand nombre de montées possibles dans le chevalement du KB3. On dit à environ 42 mètres. Donc, ça fait pas mal de marches. C'est sûr. Et on a d'ailleurs fait, pour bien visualiser la progression, différentes hauteurs là, comme point de repère. Donc, selon le nombre de montées réalisées, on dit, mettons, on va pouvoir avoir atteint l'équivalent de la Statue de la Liberté ou le Château Frontenac ou la Tour Eiffel, la Tour du CN et tout ça. Donc, ouais, je trouve ça bien imagé. Donc, c'est franchement intéressant. Donc, comment ça fonctionne? Bon, premièrement, on dit que le coût d'inscription est à 50 $ participant. Donc, ça comprend la participation à l'activité, des breuvages, un article souvenir. Et on le redit, hein, les profits vont entièrement aller aux deux organismes mentionnés tantôt. Et si vous voulez soit de l'info supplémentaire ou si vous voulez vous inscrire à cet événement-là, vous pouvez aller sur le site de la ville, villethetford.ca. Donc, on va pouvoir ensuite vous redirigez vers la plateforme Amelia. Vous allez pouvoir choisir une heure de départ, effectuer votre paiement et tout ça. Et d'ailleurs, on dit que pour ce qui est de la date limite pour s'inscrire, c'est donc demain, 16 septembre à minuit. C'est pour ça que je fais ça ce matin, une espèce de rappel. On va ouvrir le site à 7h30. Les premiers départs vont avoir lieu à 8h. Et on dit d'ailleurs entre midi et 13h, le public pourra assister à une démonstration inspiré des épreuves physiques là, avec les pompiers qui seront en action. Donc ça, c'est vraiment une bonne idée de ce côté-là. Donc, villethetford.ca pour en savoir plus. Et pour la montée des pompiers, je vous le rappelle, c'est présenté ce samedi 19 septembre. Je pourrais vous en reparler d'ailleurs vendredi, donc dans nos idées de sortie du week-end à Thetford et dans la MRC des Appalaches. Et je pense qu'un autre gros week-end est en préparation. Tant mieux, on aime ça. On aime ça quand ça bouge. La musique de Teddy Swims. C'est sa plus récente d'ailleurs. Ça s'appelle Mr. Know It All. Vous êtes dans On passe ça de même à Viva 105.5. Bon mardi à vous.

7h14, vous êtes dans On part ça de même. On a eu vendredi passé au club de golf et de curling de Thetford, la 13e édition du tournoi de golf annuel de la Fondation du Cégep de Thetford et du campus de Lotbinière. Et cette année, on a réuni 132 joueurs au sein de 33 équipes. Et on est allé chercher, comme on dit, un beau montant. Ouais, on a amassé 24 000 $ au profit de la Fondation. Bravo. Franchement, là, c'était sous la présidence d'honneur cette année de M. Guy Bérard, président de Mazarin. On dit que les gens ont été encore une fois très généreux. Premièrement, il y a eu un encan chinois, donc on est allé chercher des sous de ce côté-là. On est allé chercher des sous pendant le moitié-moitié aussi. Donc, il y a eu plein de commanditaires, plein de partenaires, des donateurs et tout ça. On remercie les participants. On remercie aussi beaucoup. Les bénévoles, ouais, il faut les remercier, ces gens-là qui travaillent souvent dans l'ombre, mais qui sont essentiels hein, à la réussite d'un événement comme ça. Donc, on dit des retombées concrètes directement pour la communauté collégiale. Donc, différents projets qui vont être mis de l'avant de ce côté-là. Donc, franchement, quand j'ai vu passer ça, j'ai fait « yes ». Donc, ça, c'est vraiment... super le fun, parfait, bravo. Et merci encore hein, aux gens pour leur grande générosité. On a tout de suite pour vous en musique, Caïn, avec l'amour du jour. C'est un très bon début de journée, avec du soleil, pas beaucoup de chaleur par contre en ce moment. On est à 2 degrés, et là, vous êtes à vivre ensemble.

0: Il est 7h20. On va en musique pour vous dans quelques minutes avoir Adele avec Set Fire to the Rain à vous proposer notre question extrême qui va être plus difficile ce matin, je vous le dis. Hier, c'était bébé fafa, hein? On va s'entendre là-dessus. Donc, je vous pose ça tantôt comme question. On va jaser de météo, que du beau aujourd'hui. Et on aura un bulletin complet d'informations locales et régionales à Viva 105.5.
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5: Bonjour, ici Boris Chassaigne. Les régions du centre du Québec et de la Chaudière-Appalaches figurent en 7e et 8e position du classement des 17 régions les plus affectées par des compressions dans la fonction publique québécoise. Selon le syndicat des professionnels du gouvernement du Québec, qui représente plus de 33 000 syndiqués, certaines régions ont perdu proportionnellement beaucoup plus de postes que d'autres. C'est le cas dans le nord du Québec, qui a perdu 16 % de ses effectifs, et sur la côte nord, qui a perdu 11 % de ses employés. La région du centre du Québec a perdu 4,57% de ses effectifs et la Chaudière-Appalaches 4,39%. On a donné dimanche dernier le coup d'envoi de la semaine des municipalités. Lancée en 1988, elle met en scène et depuis 3 ans, la journée des élus municipaux. Cette journée va ce 17 septembre souligner le travail des 8000 personnes élues qui travaillent chaque jour au sein d'environ 1100 municipalités locales et municipalités régionale de comté au Québec. L'ex-directeur général des festivités Western de Saint-Victor, Brian Gingras, sera accusé de fraude et de production de faux. Il aurait utilisé la carte de crédit de son employeur à des fins personnelles et présenté de fausses factures aux festivités Western de Saint-Victor. L'homme de 28 ans, originaire de Thetford Mines, devra comparaître au palais de justice de Saint-Joseph-de-Beauce le 2 octobre prochain. Et la MRC des Appalaches soutiendra à hauteur de 125 000 $ 5 projets, financée par le gouvernement du Québec. Cette aide finance une partie des coûts associés aux projets retenus, lesquels ont été soumis par la paroisse et la ville de Disraeli, la municipalité d'Adstock, la ville de Thetford Mines et le club de ski de fond de Thetford. Les propositions vont à terme permettre de bonifier l'offre de plein air de la région et mettre en valeur son patrimoine naturel et historique. C'était vos manchettes, les détails et toutes nos nouvelles sur montthetford.com.
6: Pour ce qui est des détails de la météo, c'est généralement ensoleillé. C'est que du soleil en ce moment. On pourrait avoir un peu plus de nuages là, en cours de route, mais rien de bien grave. Là, avec un maximum à 21, un minimum à 13 pour ce qui est de ce soir, cette nuit. Et pour la journée de demain, nuageux principalement. Quelques percées de soleil, maximum 23, humidex à 27. Et en ce moment, on est à 4 degrés.
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6: C'était pas extrême du tout hier, non, même plusieurs ont trouvé la bonne réponse. Bravo et merci aussi d'avoir participé. Je vous la redonne au cas où vous l'auriez raté et surtout raté la réponse. Là. 17% des hommes disent qu'ils ne fréquenteraient pas une femme si elle pratiquait ce type de relation amoureuse. De quoi parle-t-on? C'était facile. C'était le polyamour ou l'échange de partenaires. Donc, c'était ça, la bonne réponse hier. Ce matin, je vous disais que c'était plus difficile, peut-être une coche plus difficile, mais pas tant que ça non plus. 13% des gens vont vivre un petit désagrément ce matin en faisant quelque chose de très banal avec leur voiture. 13% des gens vont vivre un petit désagrément ce matin en faisant quelque chose de très banal avec leur voiture. Ce serait quoi, selon vous?
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6: Plusieurs points, vous allez me dire, oui, c'est vrai que plusieurs trucs peuvent sembler désagréables en ce qui concerne notre voiture. Mais mettons, là, le point qui pourrait ressortir ce matin, là, c'est le temps. 30 minutes. On part le chrono. Un peu avant 8 heures, on vous donnera la bonne réponse du jour. Si vous voulez me donner votre réponse ou vos réponses, vous en avez plusieurs, là. Pas de trouble là. Capable de noter en masse. Oh, oui, vraiment. Donc, vous pouvez m'appeler. Vous pouvez me texter aussi. 418-335-7533. 418-335-7533. Ça peut être via Facebook, notre page Viva 105.5. Donc, un petit messenger ou un petit courriel aussi. Hein? Viva105.5.com. Et voilà, le tour est joué. Donc, on regardera d'ailleurs d'ici les prochaines minutes nos réponses qu'on aura obtenues d'ici là. Stromae, Pomme et Coldplay. Pour ma meilleure amie, c'est tout un trio, ça, de collaboration, vraiment. Et d'abord, quelle voix, hein, sur celle-là. Avec Adele, voici Set Fire to the Rain. À Viva 105.5.

7h35. Je vous rappelle la question extrême d'aujourd'hui. 13% des gens vont vivre un petit désagrément ce matin en faisant quelque chose de très banal avec leur voiture. Ginette dit mettre le chauffage ou quand on met l'air climatisé. Donc, un petit problème là, de ce côté-là. Ça y va pas nécessairement comme on veut. Ça se peut. Problème avec la radio. Éric qui nous dit ça. Il faut pas avoir des problèmes avec la radio. Voyons. Il faut pouvoir nous écouter. Hein? Non, mais c'est vrai que des fois, il y a comme... une connexion qui se fait pas nécessairement. Tu pars ton auto, puis là, mettons, l'écran affiche pas. Ou ça prend du temps. Ça peut être ça. Ça peut être ça ce matin. Chantal dit, problème pour débarrer les portes. Ouais, non, ça, faut pas. Là. Quand même pas non plus. Faut pas que ça arrive. Donc, 13% des gens vont vivre un petit désagrément ce matin en faisant quelque chose de très banal avec leur voiture. Ce serait quoi, selon vous? Je vous donne pas nécessairement d'indices ce matin. Je pense que vous êtes capable de trouver ça comme des grands. Donc, vous pouvez continuer de m'appeler. Vous pouvez continuer de me texter. Même numéro 418-335-7533. 418-335-7533. Dans à peu près une vingtaine de minutes, là, on vous donnera la bonne réponse du jour. La musique de Charlotte Cardin tout de suite. Et Feel Good à Viva 105.

0: 17h39, on a notre chronique showbiz à vous proposer. Dans quelques minutes, on va avoir aussi Mumford & Sons, collaboration Chris Stapleton pour Ear à Viva 105.5.
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1: 7h45, on part avec la deuxième saison de cette série qui s'appelle À la poursuite du rêve glacé avec l'équipe Les Loufoques. Est-ce que vous avez suivi ça, la saison 1 sur Crave avec un paquet d'humoristes là-dedans? Pierre-Yves Roy Desmarais, Christophe Dupéré, Sam Boisvert, Dom Babin, Louis Carrière, David Bocage, Andy Mailly-Pressoir, Mathieu Blanchette, Charles Pellerin, Charles-Olivier Saint-Cyr. Donc, on les a retrouvés là. On les a retrouvés aussi dans un tournoi dans la saison 1 du côté de Niagara Falls où on s'était incliné malheureusement. On veut changer la donne pour la saison 2. Et on va organiser un tournoi, en fait, les 2 et 3 octobre à Québec, au Centre des glaces Intact Assurance. On va vous inviter d'ailleurs. On dit dès le 25 septembre, directement sur le site de la billetterie de l'Arena, vous pourrez vous procurer gratuitement des billets pour assister à ce tournage, en fait, de ce côté-là. Donc, on verra ce que ça va donner, mais je trouve ça franchement intéressant. Donc, on dit que c'est à l'hiver 2027 qu'on vous proposera cette saison 2 de la série À la poursuite du rêve glacé. Ensuite, on a, via Télé-Québec, deux nouvelles fictions qui s'y retrouvent, notamment qui a éclaboussé le ministre. Ça reprend où on était à la série qui a poussé Mélodie, toujours avec Chantal Fontaine en vedette dans le rôle de la directrice de l'Académie des ratons. Et il y a aussi Rosemarie Perrault qu'on va retrouver dans cette comédie romantique noire qui s'appelle Pénélope partout. Donc, qui a éclaboussé le ministre? C'est à la télé les lundis 19h30. Pénélope partout à la télé les jeudis à 21h30 du côté de Télé-Québec. Et on vient compléter ça avec Manuel Tadros. Manuel Tadros, là, ça va comme suit. C'est un auteur, compositeur, interprète, acteur, animateur, adaptateur, directeur, voix de doublage. Il a quand même pas mal de talent. 50 ans de carrière derrière la cravate. Et là, voulait retourner à l'endroit où tout ça a commencé, c'est-à-dire avec la chanson. D'ailleurs, je vous fais entendre son nouvel extrait qui s'appelle « Tout va bien ».

ça me donne un peu l'espèce d'avant-goût de Renaud, hein? La voix, le grain de voix et même le style et tout ça. Donc, Manuel Tadros, Tout va bien. Cette chanson-là est disponible dès maintenant pour écoute et en téléchargement sur les différentes plateformes numériques. Et d'ailleurs, ça va se retrouver sur son nouvel album de composition francophone original. Et c'est attendu cet automne. On n'a pas la date encore de départ, par contre. Et Manuel Tadros a écrit plusieurs chansons. Hein. A travaillé notamment avec Julie Masse pour C'est Zéro et Billy, hein, deux classiques. A travaillé avec Patrick Normand, Rock Voisine, Nicole Martin, Véronique Dicker et aussi avec Allegria, le spectacle du Cirque du Soleil. Donc, c'est quand même une belle feuille de route, on va se le dire. Le collectif CLCTF maintenant pour Ready for Love à Viva 105.5.

17h55. Notre question extrême aujourd'hui a suscité beaucoup de réactions. C'est bien correct comme ça, j'aime ça. 13% des gens vont vivre un petit désagrément ce matin en faisant quelque chose de très banal avec leur voiture. Notamment, Georges dit voir apparaître des lumières là, dans le tableau de bord, là, le check engine, des affaires de même. Ça se pourrait. Fernande dit, elle, voir des feuilles là tomber. Ah non, pas déjà des feuilles qui tombent, qui viennent comme salir un peu l'auto. Ah ouais, hein? Est-ce qu'on est rendu là déjà? Ça se pourrait. Ensuite, Diane m'a dit dégivrer les fenêtres embuées ou semi-glacées ce matin. Effectivement, il y a eu ce petit désagrément-là, moi, à 5 heures, là, quand je suis sorti ce matin. Marie se dit oublier de fermer la fenêtre ou le toit ouvrant. Oh, ouais, ça serait froid et frais à l'intérieur. Ensuite, Nathalie dit dégivrer le pare-brise, mettre le chauffage, désembuer le pare-brise, dégivrer la fenêtre d'auto. C'est quelqu'un aussi, d'ailleurs, un nouvel auditeur et une nouvelle auditrice. Donc, je lui ai demandé son prénom pour pouvoir saluer cette personne-là en nombre. Pas de retour encore, mais quand c'est la première fois que vous envoyez un texto, là, au moins, donnez-moi votre prénom qu'on puisse vous saluer. C'est bon, ça? Donc, c'était plein de bonnes réponses, mais finalement, c'était pas ça. En fait, je pensais qu'on aurait pu trouver, là. Donc, 13% des gens vont vivre un petit désagrément ce matin.

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3: Bon mardi, c'est Louis-Philippe Arnoirel. Le ministre des Finances du Québec, Éric Girard, sera au sommet canadien sur l'investissement aujourd'hui. Il misera sur le secteur manufacturier, l'énergie propre, l'expertise en défense et les minéraux critiques pour faire valoir la place du Québec comme étant au centre de la transformation de l'économie canadienne. Selon la liste fournie par le bureau du premier ministre, de grands joueurs du monde des affaires québécois seront représentés comme Bombardier, Desjardins et Rio Tinto. La dirigeante d'Hydro-Québec, Claudine Bouchard, et le président et chef de la direction de la Caisse, Charles Lémont, seront aussi de la partie. Les chefs des cinq principaux partis politiques croiseront le fer pour la toute première fois de la campagne électorale ce soir, à l'occasion du face-à-face TVA, entre 20h et 22h. Trois grands thèmes seront abordés, soit l'économie sous tension, nos impôts, nos services et l'avenir du Québec, a indiqué TVA. La période des débats est habituellement un moment fort de la campagne, d'une grande importance pour les politiciens, puisque les Québécois sont davantage à l'écoute. Environ 40% des Québécois seraient toujours indécis selon de récents sondages. L'Union européenne ouvrira un bureau à Ottawa pour faciliter les échanges entre les parlementaires canadiens et européens. Selon Roberta Metslova, présidente du Parlement européen, cela permettra de mieux comprendre certains enjeux, comme ceux de la situation de l'Arctique, de la sécurité et du commerce transatlantique. Le Parlement européen dispose déjà de 9 bureaux consacrés à ces échanges dans différentes villes du monde, notamment à Kiev, Londres et Panama. Et selon Statistique Canada, le taux de réponse au recensement de la population 2026 s'est élevé à 98,4%, l'un des plus élevés jamais enregistrés. Ces données sont recueillies tous les 5 ans et le questionnaire porte notamment sur l'âge, le sexe, l'état civil et l'utilisation des langues. Ces informations servent à définir les circonscriptions électorales et à planifier les programmes sociaux notamment. C'est ce qui complète vos actualités Arsenal Média. Passez une bonne journée sur nos ondes.
4: Pour ce qui est des détails de la météo, ben c'est une très belle journée. Hein? Beaucoup de soleil, un peu de nuages, mais rien de bien grave. C'est pas chaud, chaud, par contre. Mais bon, hein? C'est ça. On va faire avec ce qu'on a. Maximum à 21 prévu aujourd'hui. Un minimum à 13 ce soir, cette nuit. Ça va être plus chaud que le petit 2 degrés que j'avais ce matin en sortant de la maison. Je vous le dis que, ouais, c'est ça. Quand ça commence à embuer ou à givrer un petit peu, là, c'est pas bon signe. Et pour la journée,

J'espère que vous allez bien. Jason qui est là. Et ensuite de ça, il y aura ma collègue Diane Simard qui va prendre le relais pour Viva l'avant-midi. Il y aura également aussi Julie Barry pour le lunch 80-90-2000 entre midi et 13h. On va se payer à la traite un petit peu. Là. Chanson justement de la décennie 80 qui s'en vient là, dans quelques minutes avec Cyndi Lauper et Girls Just Want to Have Fun. On va avoir des collaborations aussi à faire. Entre autres, dans 20-25 minutes à peu près, je vais jaser avec l'humoriste Alexandre Barrette qui s'en vient vendredi à la salle du Sceau de Thetford avec Diffusion Tram. On va parler ensemble de son nouveau spectacle qui s'appelle Ouvert. Et aussi dans 5-6 minutes, gros top, en studio, Éric Lemay et aussi Guylaine Beaunoyer pour notre chronique avec la Chambre de commerce et d'industrie de la région de Thetford. D'abord en musique, Leave Before You Love Me, The Marshmello et les Jonas Brothers à Viva 105.

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1: Il est 8h10 et on repart ce matin une nouvelle série de collaboration avec les gens de la Chambre de commerce et d'industrie de la région de Thetford. D'abord, on va saluer Éric Lemay, qui est directeur adjoint. Bon matin à toi, Éric.
2: Bon matin, Jason.
1: Comment ça va?
2: Ça va bien, merci, et toi?
1: Et oui, ça va super bien. Et aussi, on salue Guylaine Beaunoyer, qui est agente de développement. Bon matin, Guylaine.
3: Bon matin, Jason.
1: Ça va bien aussi?
3: Ça va très bien.
1: Bon, parfait, parfait. Là, Éric, je me tourne vers toi en premier. On va parler ensemble ce matin des activités qui s'en viennent pour cet automne. Entre autres, une très grosse activité avec le Gala Zénith.
2: Oui, en fait, on a encore un automne très chargé. On commence avec le Gala Zénith qui va avoir lieu le 1er octobre prochain. Cette année, ça va être à la salle Le Marquis des Chevaliers de Colomb à Black Lake.
1: Okay.
2: C'est sous la présence d'honneur de M. Rick Lavergne, directeur général de la MRC des Appalaches. Le Gala Zénith, on n'oublie pas, c'est un événement qui célèbre l'excellence, l'innovation et l'engagement des entreprises, organismes et entrepreneurs de la région de Thetford. Il met en lumière les réussites qui contribuent au dynamisme économique et au rayonnement de notre communauté. Il reste encore quelques billets. Si vous voulez encourager la communauté entrepreneuriale, c'est toujours possible de le faire.
1: Et d'ailleurs, on a reçu hier un communiqué en fin de journée. On va traiter ça. Vous allez entendre ça dans nos bulletins avec notre journaliste. Moi aussi, je vais en parler quelque part demain matin dans l'émission. On va faire un petit topo complet. Mais il y a une belle gang, une belle nomination pour cette année
2: oui,
1: encore.
2: Oui, on a 27 nominés. Fait que c'est des candidatures très intéressantes.
1: Vraiment. Donc ça, c'est pour le Gala Zénith. Ensuite, il y a le rendez-vous RH.
2: Oui, le rendez-vous RH qui va avoir lieu le 22 octobre prochain. C'est avec la participation financière de Service Québec. Cette année, le thème sera la productivité autrement, l'humain au cœur des résultats. Cette journée va réunir trois conférenciers. Premièrement, on va accueillir Pierre-Olivier Zappa, qui proposera une réflexion audacieuse sur l'avenir économique et la réalité de la main-d'œuvre. Ensuite, on va avoir Stéphane Simard, qui proposera des stratégies concrètes pour mobiliser durablement sans s'épuiser. Finalement, on va avoir Dave Morissette qui va mettre de l'avant l'importance, l'importance du leadership et de la force mentale pour traverser l'adversité et nourrir ses passions. L'heure du dîner sera également animée et consacrée à une activité de réseautage qui pourra se prolonger là à la fin de la journée également.
1: Il y a aussi une conférence en préparation avec Doc Guimond qui, lui, est super intéressant. Il est capable de parler en masse, lui, là.
2: Oui, en fait, on avait accueilli justement M. Sylvain Guimond l'année dernière au rendez-vous RH. Cette année, on le fait revenir en collaboration avec la Ville pour une activité, une conférence là, au studio théâtre Paul Hébert. Il va venir nous parler de comment être le meilleur équipier pour l'équipe. Il va y avoir deux représentations, soit une à 10h30, une à 13h, c'est le 5 novembre prochain. C'est ouvert à tous, il reste encore quelques billets, mais c'est le temps de s'inscrire parce que l'atelier de 10h30 est déjà presque complet.
1: OK, parfait, ça, on aime ça quand ça va bien comme ça. Je me tourne vers toi, Guylaine, en tant qu'agente de développement, là, c'est quoi ton plan de match, toi, pour l'automne?
3: Bien, mon plan de match, c'est d'assurer une présence active dans la communauté pour aller voir les besoins de nos spécifiques des commerces et des industries. C'est de mobiliser les partenaires à travailler ensemble. C'est aussi de représenter la Chambre lorsqu'il y a des événements là, en ville ou un petit peu dans notre région. C'est de créer et d'animer des activités de réseautage entre les membres afin de favoriser, de faire découvrir les ressources de nos entreprises dans la région, l'utilisation mutuelle des produits et des services des organisations locales, puis la valorisation de l'achat local, toujours. On va en parler, mais on n'en parlera jamais assez.
1: Mm-hmm. Et donc, de ce que je comprends, c'est que tu vas être sur le terrain.
3: Oui, je vais être beaucoup plus sur le terrain. Je vais développer, coordonner, soutenir des projets liés au développement économique régional afin de stimuler la croissance en milieu et la vitalité des entreprises de notre région. Fait que vous allez me voir de plus en plus souvent.
1: Est-ce qu'on va t'entendre à la radio? Tu vas revenir nous voir?
3: Je vais revenir vous voir.
1: Parfait, ça.
3: Oui.
1: Éric, les gens qui nous écoutent ce matin, qui voudraient peut-être avoir des billets, des compléments d'infos, les dates, le Gala Zénith, comment on fait ci, comment on fait ça, donne-nous donc les coordonnées, en fait. Là.
2: En fait, tout se retrouve sur notre site Internet, le ccrthetfeld.com, sur notre page Facebook. Sinon, il y a toujours les courriels ou par le téléphone, le 418-430-4551.
1: Donc, on va avoir un gros automne avec vous autres, là.
2: Oui, effectivement. Oui.
1: C'est parfait, ça, on en profite. Et on se reparle, nous autres, bientôt dans une autre chronique.
2: À bientôt,
1: bonne journée,
2: Jason.
1: Éric,
2: merci.
1: Et bonne journée à toi, Guylaine.
3: Bonne journée à toi aussi.
1: Bye bye. Donc, bye on vient bye. De jaser avec Éric Lemay et Guylaine Beaunoyer pour la Chambre de commerce et d'industrie de la région de Thetford. On a en musique Gabriel Fredette tout de suite. Ça s'appelle Le Bon Choix à Viva 105.5.
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0: 8h20, j'ai David Guetta, collaboration One Republic pour vous. Dans quelques minutes, on va avoir également les détails de la météo et un bulletin complet d'informations locales et régionales. Ça se fait avec notre journaliste Boris Chassagne à Viva 105.5.
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3: Bonjour, ici Boris Chassaigne. Les régions du centre du Québec et de la Chaudière-Appalaches figurent en 7e et 8e position du classement des 17 régions les plus affectées par des compressions dans la fonction publique québécoise. Selon le syndicat des professionnels du gouvernement du Québec, qui représente plus de 33 000 syndiqués, certaines régions ont perdu proportionnellement beaucoup plus de postes que d'autres. C'est le cas dans le nord du Québec, qui a perdu 16 % de ses effectifs, et sur la côte nord, qui a perdu 11 % de ses employés. La région du centre du Québec a perdu 4,57% de ses effectifs et la Chaudière-Appalaches 4,39%. On a donné dimanche dernier le coup d'envoi de la semaine des municipalités. Lancée en 1988, elle met en scène et depuis 3 ans, la journée des élus municipaux. Cette journée va ce 17 septembre souligner le travail des 8000 personnes élues qui travaillent chaque jour au sein d'environ 1100 municipalités locales et municipalités régionale de comté au Québec. L'ex-directeur général des festivités Western de Saint-Victor, Brian Gingras, sera accusé de fraude et de production de faux. Il aurait utilisé la carte de crédit de son employeur à des fins personnelles et présenté de fausses factures aux festivités Western de Saint-Victor. L'homme de 28 ans, originaire de Thetford Mines, devra comparaître au palais de justice de Saint-Joseph-de-Beauce le 2 octobre prochain. Et la MRC des Appalaches soutiendra à hauteur de 125 000 $ 5 projets financée par le gouvernement du Québec. Cette aide finance une partie des coûts associés aux projets retenus, lesquels ont été soumis par la paroisse et la ville de Disraeli, la municipalité d'Adstock, la ville de Thetford Mines et le club de ski de fond de Thetford. Les propositions vont à terme permettre de bonifier l'offre de plein air de la région et mettre en valeur son patrimoine naturel et historique. 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
4: À la météo. Plein de soleil, ouais, plein de rayons, pas plein de soleil, il y en a juste un, mais plein de rayons de soleil. Hein? Quoique 2-3 soleils à matin, ça aurait peut-être été plus chaud que le 2 degrés qu'on avait, hein, au réveil. Hey, on est rendu à 7, par contre, là. Ouais. On avance, donc généralement ensoleillé aujourd'hui, maximum à 21 degrés, minimum à 13 pour ce soir, cette nuit. Et pour la journée de demain, des nuages principalement, des percées de soleil quand même possibles, maximum de 23. Et Humidex à 27, quand même.
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J'ai vu qu'il va aller aux Pays-Bas, va venir en Floride aussi, 6, 7, 8 novembre prochain à Orlando. Et quelques dates sont sorties pour 2027, France, Allemagne notamment. Et là, j'ai lu là une rumeur. On dit que David Guetta serait peut-être là disponible, en tout cas dans le secteur de Québec, mettons dans les dates du Festival d'été de Québec. Ah ouais, hein? Ce serait cool, vraiment, très cool. Si c'est possible, on n'est qu'au stade de rumeur, je vous le rappelle. Mais ce serait toute une soirée, on va se le dire. D'ailleurs, David Guetta arrive là, en renfort musical sur nos ondes. Et c'est en collaboration avec One Republic pour I Don't Wanna Wait.

0: Et on va tout de suite aller le retrouver. Il est en bout de ligne. C'est l'humoriste Alexandre Barrette qui est là. Bon matin à toi.
1: Allô, Jason, bon matin.
0: Comment ça va?
1: Ça va très, très bien, toi?
0: Yes, ben oui, super bien. Merci de prendre du temps pour nous ce matin, c'est gentil.
1: Ben, merci à vous autres de me... Au contraire, merci à vous autres de prendre du temps pour moi.
0: Ça fait plaisir, ça fait plaisir. D'ailleurs, on va parler de ton spectacle qui s'appelle « Ouvert ». Donc, c'est ce vendredi 18 septembre, 20h, que tu viens présenter ça là, à la salle du Sceau de Thetford. Donc, parle-moi un peu de ça, de ce spectacle-là. Les gens qui vont être là vendredi, là, ils s'attendent à quoi? À part rire, là, tu vas nous jaser de quoi, là?
1: Ben, si je peux me permettre, déjà, petit clin d'œil, ceux qui ont lu le livre d'André Agassi à l'époque, qui s'appelait Open,
0: oui,
1: qui est une des meilleures biographies que j'ai lues de toute ma vie, ben, le titre du show et le visuel est un clin d'œil direct à ce livre-là. La photo est... Moi, j'étais allé voir le photographe quand on prenait les affiches du show, puis je disais, je veux ça. Fait qu'on a tenté de reproduire ça. Puis pourquoi je l'appelle ça ouvert? Parce que je me dévoile quand même énormément, un peu comme Agassi se dévoilait dans cette biographie-là. Je l'apprenais qu'il avait porté des perruques, qu'il avait jamais aimé le tennis. Puis moi, je vais assez loin aussi. Je vais pas tout dire parce qu'il y a quand même deux, trois gros punchs que... Il y a des choses que ma famille a appris dans le spectacle, en voyant le spectacle.
0: Oh ouais,
1: il y a des choses que j'avais jamais dites encore à peut-être un ou deux proches, mais sinon, c'est du stand-up conventionnel. Je parle de plein de sujets, des fois plus légers, des fois un petit peu plus profonds. Puis le but, c'est de faire rire. Puis je pense qu'à date, en toute humilité, c'est mon spectacle qui est le plus efficace au niveau du rire.
0: Parfait, ça, tant mieux. Donc, les gens, évidemment, pourront aller voir ça vendredi. Tu parles de tennis. J'ai vu passer une publication de toi. Là, tu dis que tu aimerais animer un peu là avec Yvan Ponton, la légende du tennis à RDS. Donc, c'est une passion pour toi, le tennis. Là.
1: Ouais, ben moi, j'ai fait sport-études tennis. C'est ma plus grande passion, en fait.
0: Okay.
1: L'humour est une passion rebound un peu. Mais moi, mettons, depuis que je suis enfant, j'ai regardé justement, tu sais, le dimanche dernier, c'était la finale du US Open.
0: Mm-hmm.
1: Moi, quand j'étais enfant, je regardais les matchs d'Agassi, de Pete Sampras, des images, des archives de John McEnroe, tout ça. J'ai toujours aimé ce sport-là. Je l'ai toujours suivi. J'écoutais l'animation d'Yvan Ponton avec Alain Pelletier à l'époque.
0: Ouais.
1: Tu sais, puis c'est ça, j'ai fait... Parce que je parlais à Sylvain Bruneau, qui est son co-animateur, puis il me disait que Yvan est rendu à 80, tu sais, quand même. Puis j'ai comme fait, suffit. J'ai toujours rêvé d'animer avec Yvan Ponton. Si je le manifestais pas, peut-être par utiliser même ma page Facebook officielle, ça se fera jamais. J'ai aucun espoir, mais si ça se fait, ça serait un rêve d'animer avec lui.
0: Ben, t'as bien fait ça. T'as bien fait ça, honnêtement. J'ai lu ça, j'ai fait en ouin. T'as pas de nouvelles, donc. Y a pas de nouveauté là-dessus, là.
1: Ben là, semble-t-il, ma gérante m'a appelé.
0: Oh.
1: Hier soir, puis elle m'a dit qu'elle parle à une productrice d'RDS.
0: Yes.
1: Ça va peut-être se faire.
0: C'est bon, ça. J'aime ça. On va suivre ça. On en reparlera plus tard de ce côté-là. D'ailleurs, je préparais l'entrevue de ce matin. Je suis tombé sur un fait intéressant. Bon, ça parle du 30 octobre prochain où tu seras sur scène à la salle Albert Rousseau. Tu vas monter là pour une 65e fois sur scène là-bas. Nous autres, à Thetford, à la salle du Sceau, mettons, là, ça fait combien de fois?
1: Je dirais une fois par tournée, puis peut-être. Et puis là, je veux pas dire des faussetés.
0: Ouais.
1: Peut-être une tournée aussi que je suis allé en supplémentaire.
0: Okay. Fait
1: que je dirais peut-être je spécule ma cinquième fois.
0: Oh, OK.
1: Qui est quand même... En passant, tu sais, je mets Albert Rousseau sur un piédestal.
0: Ben oui.
1: Je viens de Québec.
0: Mm-hmm.
1: Mais j'adore faire des... J'ai pas juste du plaisir à Québec.
0: Ben non, ben non.
1: J'aime faire des shows partout. Puis Valleyfield... excuse-moi, pas Valleyfield, Thetford. Je m'aide tout le temps à ces astuces deux. Thetford Mines, j'adore aller là aussi en show, fait que je spécule ma cinquième fois.
0: OK, ben c'est bon, c'est déjà plus que certain, hein? On va se le dire.
1: Exactement.
0: Et là, les gens qui sont à l'écoute, là, Alexandre, ce matin, en ce moment, les auditeurs, les auditrices de Viva 105.5, là, qu'est-ce que tu aimerais leur dire, justement, à quelques jours de ton spectacle de vendredi, là?
1: Hey, c'est tellement bon, je suis tellement mauvais, mais je vais tenter quand même ça. C'est mon meilleur show, puis il y a... J'ai un témoignage qui m'a quand même marqué. C'est un gars qui était venu voir justement Albert Rousseau. Puis après, je reste souvent pour ceux qui veulent me rencontrer. Il y en a de moins en moins depuis la pandémie, mais photo, autographe, il y en a quand même tout le temps qui veulent ça. Puis il y a un gars qui vient me voir et il me dit, il faut que je te le dise. Il dit, à soir, je suis venu, c'est ma blonde un peu qui m'a forcé, ça me tentait pas tant. Il dit, je te connaissais un pas tant comme humoriste, puis je trippais pas sur toi, puis il dit, c'est le meilleur show que j'ai vu de toute ma vie.
0: Yes.
1: Puis c'est sûr que ça fait plaisir, puis c'est. Fait que si vous êtes fan, venez, puis si vous êtes moins fan, s'il y a une occasion, si vous avez une affaire à consommer de moi dans toute ma carrière, je pense que ce show-là, c'est mon meilleur, c'est le meilleur de moi-même.
0: C'est bon, ça. J'aime ça. J'achète ça, cet argument-là. C'est très bon, Alexandre.
1: Mais en même temps, si tu m'aimes pas, force-toi pas non plus, là, dans le sens... si tu m'haïs, j'ai envie de te dire, il y a mille autres activités à faire, mais si, mettons, t'es comme hésitant, ce show-là, c'est ta meilleure... entrée vers ma carrière.
0: Excellent. Ben, l'invitation est lancée. Donc, en rappel, en terminant, là, ce vendredi, 18 septembre, 20h, salle du Sceau de Thetford, diffusiontram.ca, si jamais vous voulez un peu d'infos là-dessus. Un gros merci, Alexandre, pour l'entrevue de ce matin. Je te souhaite une super belle journée.
1: Merci à toi, Jason. Bonne journée à toi.
0: Salut, bye-bye. Donc, Alexandre Barrette, humoriste qui vient nous présenter à Thetford son spectacle qui s'appelle Ouvert.

8h38. Vous êtes dans On part ça de même. Un petit rappel avant de compléter l'émission de ce matin là, pour ce qui est du face-à-face. Donc, à 20 jours du vote, c'est ce soir à 20h, LCN, TVA. Donc, pour la préparation des élections, évidemment, provinciales. Donc, les cinq principaux partis politiques vont être représentés là, hein, pour Christine Fréchette, Paul Saint-Pierre Plamondon, Charles Milliard, Ruba Gazal, Éric Duhem. On va être là. Premier débat, le scrutin, 5 octobre. On aura évidemment, bon, plusieurs trucs à suivre, hein, en cours de soirée et en cours de débat. Ce qu'on aime savoir aussi, c'est qui va se faire bombarder le plus. Oui, là, il va y avoir des questions. Ça va être, comme on dit, en rafale. Hein? Là, ça part. Puis là, des fois, on s'acharne. Ça devient des fois même un peu pathétique. À la limite drôle. Là. Mais là, ça va être tout le temps, mettons, le même candidat ou la même candidate. Là. On pose des questions. Pourquoi ci, pourquoi ça? Pourquoi vous faites pas ci, pourquoi vous faites pas ça? C'est ça. Donc là, on va voir qui va s'en sortir le mieux. Hein? On pourra s'en reparler. Mais effectivement, ça pourrait être une bonne option de regarder tout ça ce soir. Je le sais que c'est pas tout le temps très, très glamour, tout ça, mais ça peut quand même donner une bonne idée. Qui est le plus solide là, hein, à répondre aux questions et aux attaques des autres candidats? Donc, qui va tirer son épingle du jeu? Qui va se mettre le pied dans la bouche à combien de reprises? Pendant la soirée aussi, hein? C'est un peu ça. Donc, 20h ce soir. Et ensuite de ça, ben là, vous verrez apparaître les résumés de tout ça, notamment avec montedford.com. Notre journaliste Boris Chassang va parler de ça. L'équipe de la presse canadienne également. Ça, c'est clair. Donc, on aura un peu d'infos supplémentaires à vous donner. Donc, demain matin, invitation lancée ce soir pour ce débat des chefs. 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Entre autres, j'aurai avec moi en studio Audrey Labonté, thérapeute praticienne en hypnose. Ensuite, on va parler avec Jean-François Pelchat aussi pour la chronique « Le goût d'entreprendre » avec la MRC des Appalaches, la SDE de la région de Thetford. Donc, on va parler de la villa Vinaigre et Jardin avec lui. Ça va être vraiment très cool comme entrevue. Et on aura notre chronique voyage à faire avec Nathalie Lebel. Je vais prendre deux secondes. On s'est parlé tantôt. On va jaser du Vietnam et du Cambodge demain. Oh, c'est bon ça. Donc, ça va ressembler à ça, le programme de l'émission de demain. D'ici là, je vous souhaite une belle journée. On se laisse avec King Melrose et viens nous rejoindre. Dans On part ça de même à Viva.

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français, mini-album qui s'appelle Illusion. Et on l'avait connue à La Voix, 10e saison. Elle était dans l'équipe de Corneille. Ses deux parents sont espagnols et vraiment, elle aime chanter en français, en espagnol et un peu en anglais également. Alors, c'est disponible sur toutes les plateformes, ce EP de Laetitia. Et c'est vraiment le fun parce que ça ressemble comme à rien, hein? Alors,

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plus personnel également pour Marc Dupré. C'est ce qu'il veut faire avec ce tout nouveau spectacle-là, Bien assis. Prochaine date à l'horaire, c'est le 19 septembre prochain du côté de Terrebonne. Alors, marcdupré.com pour ne pas le manquer et justement assister à ce nouveau spectacle beaucoup plus intime avec Marc Dupré et la magnifique voix de sa fille Stella. Lou Adriane Cassidy s'invite. Manquez pas Charlie Poot dans un instant.

Vers quelle heure vous soupez le soir et combien de temps est-ce que c'est avant que vous alliez vous coucher? Ça pourrait non seulement avoir un impact sur votre qualité de sommeil, mais sur votre humeur également. On en reparle dans un instant. Pour tout de suite, voici Matt Simons à Viva.

0: et ça influence notre humeur. Oui, si vous sentez de mauvaise humeur, c'est peut-être parce que vous soupez un peu trop tard. Alors là, les scientifiques ont observé deux groupes de participants soumis là, à des rythmes alimentaires différents. Il y en a qui prenaient un repas le jour et un autre comme dans la nuit. Et les symptômes dépressifs ont augmenté de 26,2%. Et il y a des symptômes anxieux qui ont augmenté de 16%. Mais les participants qui gardaient un rythme classique en mangeant juste pendant la journée n'ont montré aucun changement d'humeur. C'est un 2 pour 1, cette affaire-là. On va souper pas trop tard à soir. Alex Warren à venir, à Viva.
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2: Bonjour, ici Boris Chassaigne. Le 13e tournoi de golf de la fondation du Cégep de Thetford et du campus de Lotbinière a permis de récolter 24 000 $. Le tournoi, qui s'est tenu le 11 septembre dernier au club de golf et de curling de Thetford, permet de financer les activités pédagogiques des étudiants des deux campus, de même que leurs installations sportives. Plus de 4 000 personnes ont franchi les portes de 5 fermes de la Chaudière-Appalaches le 13 septembre dernier, ceci dans le cadre de la 22e édition des journées portes ouvertes sur les fermes du Québec. Et le taux de réponse au recensement de la population 2026 s'est élevé à 98,4%, l'un des plus élevés jamais enregistrés. C'est ce que rapporte Statistique Canada, qui prévoit publier cette série d'informations dès février 2027. C'était vos manchettes.
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de Catherine Ringer annonce son décès. Alors, un cancer foudroyant l'a emporté dans la nuit du 14 septembre. Alors, vous vous rappelez que son compagnon, justement, Derita Mitsuko, Fred, lui, était décédé en 2007. Alors, elle a

vendredi, jour de sa fête en plus. Alors, elle se fait un gros party chez elle pour fêter ça. Et on a appris également cette semaine via un communiqué de la Disque que Sarah Dufour devient l'ambassadrice et invite les jeunes du Québec à élire leur chanson coup de cœur. Donc, elle devient ambassadrice de la Disque Vote des écoles. Alors, on va inviter les jeunes à voter pour leur chanson coup de cœur en vue du prochain gala de la Disque. Si vous êtes un prof, vous êtes associé de près ou de loin à une école, vous êtes un parent un peu curieux, à

du Québec, connaître nos artistes de chez nous. Alors, c'est une trousse vraiment le fun, la disque à l'école. Et là, en nouveauté cette année, eh ben la disque qui fait voter les jeunes pour leur chanson coup de cœur. J'aime tout de ça. Voici Jelly Roll et Lonely Road avec Machine Gun Kelly à Viva. Lonely Road.

de Ricardo Larrivée. Et d'ailleurs, il était dans la salle pour le 41e gala des Prix Gémeaux dimanche parce qu'il était en nomination pour gagner meilleur documentaire. Donc là-dedans, évidemment, qu'il fait une recherche très approfondie concernant l'état des infrastructures scolaires qui se détériorent aussi avec l'augmentation

0: motivation scolaire des jeunes. Alors, École sous pression, une quête de Ricardo Larrivée. Si vous n'avez pas vu ça, c'est en rattrapage sur ici.tout.tv. Malheureusement, elle n'a gagné aucun prix, Ricardo. Mais je vous rappelle que c'est quand même la série Empathie qui a dominé largement le gala avec 5 statuettes au cours de la soirée. Miles Smith à venir dans un instant. Viva, restez là.
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nouvelle quand même que tout le monde allait quand même bien. Quelques contusions pour le drummer, mais il va s'en remettre, mais il doit avoir du repos. Ne vous en faites pas, on a trouvé un remplaçant au tambour. C'est ce qu'on a annoncé sur les réseaux sociaux de Bleu Jeans Bleu. Alors, la tournée peut se poursuivre.

Ce groupe anglais a rejoindre le club des milliardaires sur Spotify. Alors, le premier single de Cutting Crew, I Just Die In Your Arms,

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2: Bonjour, ici Boris Chassagne. Le 13e tournoi de golf de la fondation du Cégep de Thetford et du campus de Lotbinière a permis de récolter 24 000 $. Le tournoi, qui s'est tenu le 11 septembre dernier au club de golf et de curling de Thetford, permet de financer les activités pédagogiques des étudiants des deux campus, de même que leurs installations sportives. Plus de 4 000 personnes ont franchi les portes de 5 fermes de la Chaudière-Appalaches le 13 septembre dernier, ceci dans le cadre de la 22e édition des journées portes ouvertes sur les fermes du Québec. Et le taux de réponse au recensement de la population 2026 s'est élevé à 98,4%, l'un des plus élevés jamais enregistrés. C'est ce que rapporte Statistique Canada, qui prévoit publier cette série d'informations dès février 2027. C'était vos manchettes.
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0: Et la renaissance d'une grande diva, rien de moins, on parle ici d'une résurrection artistique. Elle va poursuivre d'ailleurs ses spectacles dès demain du côté de Paris. Hélène Lenglet à venir à Viva.
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Bien certain. Il y a également Jean-François Brault qui va s'inviter avec sa douce. Alors, c'est à ne pas manquer dans la prochaine heure. On part toujours ça avec un excellent montage en plus. Alors, manquez pas cette belle nostalgie qui s'invite pendant votre heure du dîner. Diane Simard, vous souhaite bon appétit. On se retrouve tout de suite après pour Viva l'après-midi. On se laisse avec Ed Sheeran. À tantôt.

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2: Bonjour, ici Boris Chassagne. Le 13e tournoi de golf de la Fondation du Cégep de Thetford et du Campus Lotbinière a permis de récolter 24 000 $. 132 joueurs ont pris part à ce tournoi qui s'est tenu le 11 septembre dernier. Il permet de financer les activités pédagogiques des étudiants et leurs installations sportives. Les chefs des 5 principaux partis politiques croiseront le fer pour la toute première fois de la campagne électorale. Ce soir, à l'occasion du Face-à-Face TVA, les thèmes de l'économie, des services et de l'avenir du Québec seront abordés. Plus de 4000 personnes ont franchi les portes de 5 fermes de la Chaudière-Appalaches le 13 septembre dernier, ceci dans le cadre de la 22e édition des Journées portes ouvertes sur les fermes du Québec. Et Statistique Canada rapporte que le taux de réponse au recensement de la population 2026 s'est élevé à 98,4%, l'un des plus élevés jamais enregistrés. C'était vos manchettes.
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1: Excellent mardi midi, gang. J'espère que vous allez bien. Julie Barry avec vous dans Le Lunch 80-90-2000. Là, on a des affaires à jaser. Hier soir, il y avait une cérémonie du côté d'Hollywood qui récompensait les séries. Est-ce que vous avez suivi ça un peu, les Emmys? Il y a des beaux prix qui ont été remis. Puis honnêtement, avec l'automne qui arrive, je pense que ça peut nous faire des belles suggestions d'émissions à binge-watcher à la maison. On a d'excellentes séries québécoises, d'ailleurs, qu'on a récompensées avec les prix Gémeaux dimanche dernier. Mais des fois, on a des plateformes quand même pour lesquelles on est abonné, sûrement comme moi. Et

rempli de nostalgie aujourd'hui. Oh mon Dieu que c'est bon. Il va y avoir du Shakira, Timberlake, Timberland et Madonna, Will Smith, les Backstreet Boys et ça commence avec Don't You de Simple Minds. Bonne émission, bon appétit, bon dîner. Vous êtes à Viva, la musique dans le lunch.

0: Julie Barry qui vous accompagne dans le lunch en ce mardi 15 septembre aujourd'hui. Ma maman m'a déjà répété plusieurs fois dans la vie, tourne ta langue cette fois avant de parler. Des fois, ça aurait pu servir par exemple à Michael Moore qui a partagé ouvertement ses allégeances politiques en concert. Il a exprimé ses positions pro-palestiniennes pendant des concerts avec le slogan, entre autres, « Libérer la Palestine ». Du côté des États-Unis, ça crée controverse. Il y a des promoteurs qui voulaient plus recevoir la tournée dans leur salle de spectacle. Ça nuisait à Ed Sheeran. Donc, Michael Moore, le rappeur américain qui faisait la première partie d'Ed Sheeran, a été renvoyé de la première partie, tout simplement. Il dit qu'il va continuer ses prises de position puis qu'il espère quand même rester ami avec Ed Sheeran. On lui souhaite bonne chance pour la suite des choses. Nous, on s'offre une chanson qui va vous rappeler des souvenirs début 2000 avec « Move on up ». Retour dans le lunch 80-90-2000.
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c'est seulement rentré dans l'histoire des Emmy. C'est un acteur qui vient de la Gaule qui est devenu le premier comédien à remporter 2 Emmy comme acteur principal dans la même année, dans le même gala. Donc,

de très beaux hommages. Je vous invite à aller découvrir les différents gagnants. On s'offre une chanson qui va nous ramener dans les années 96. C'est une reprise que les Fugees ont faite avec Killing Me Softly au retour dans le lunch 80-90-2000.

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0: Break on Me, un retour en 1985, rempli de nostalgie, tout ça. On était sur notre heure de lunch avec le Lunch 80-90-2000. Mon nom, c'est Julie Barry. Je vous souhaite de passer une magnifique fin de journée. Bon après-midi. J'espère que vous avez bien mangé. On se donne rendez-vous demain midi pour remettre ça. Et là, on s'offre un couple qui est tellement bon ensemble. Changer, Jean-François Brault et Marie-Ève Janvier. À demain. Salut!
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4: Bonjour, ici Boris Chassagne. Le 13e tournoi de golf de la Fondation du Cégep de Thetford et du Campus Lotbinière a permis de récolter 24 000 $. 132 joueurs ont pris part à ce tournoi qui s'est tenu le 11 septembre dernier. Il permet de financer les activités pédagogiques des étudiants et leurs installations sportives. Les chefs des cinq principaux partis politiques croiseront le fer pour la toute première fois de la campagne électorale. Ce soir, à l'occasion du Face-à-Face TVA, les thèmes de l'économie des services et de l'avenir du Québec seront abordés. Plus de 4000 personnes ont franchi les portes de cinq fermes de la Chaudière-Appalaches le 13 septembre dernier, ceci dans le cadre de la 22e édition des Journées portes ouvertes sur les fermes du Québec. Et Statistique Canada rapporte que le taux de réponse au recensement de la population 2026 s'est élevé à 98,4%, l'un des plus élevés jamais enregistrés. C'était vos manchettes.
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super bien. C'est une nouvelle pièce qu'on retrouve sur toutes les plateformes depuis minuit, donc cette nuit. Est-ce que ce sera un extrait qu'on va retrouver sur un éventuel prochain album? Moi, j'attends tous les derniers détails de Patrice Michaud et je reste à l'affût. Mais ça sonne vraiment

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dans un instant, astuce très simple pour sublimer votre regard. Non, mais faut y penser des fois. Juste en le sachant, là, ce sera pas compliqué. La nouveauté de Dasha pour tout de suite, même au Aviva.

complémentaire. Alors là, le contraste va vraiment permettre de faire ressortir davantage les nuances naturelles du regard. Alors que ce soit pour l'ombre à paupières ou un petit trait de crayon au coin de l'œil, on y va avec

0: chaud, ça accentue vraiment les nuances. Et les yeux gris, on y va avec des teintes profondes comme le noir ou lumineuses comme l'argenté. Alex Warren à venir à Viva.
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Hawaii à maison dans Vivant l'après-midi. Alors, une pièce qu'on retrouve sur leur dernier album qu'ils promènent un peu partout au Québec. Puis c'est l'ultime tournée pour Caen, hein, vous savez ça. Alors là, ils sont quand même en

0: Bien Branché et MC Hammer est à venir également.
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7: Bonjour, ici Boris Chassaigne, le candidat du Parti conservateur dans Lotbinière-Frontenac, Renaud Labrec, propose de créer un registre des administrateurs inaptes à exercer avec les ressources publiques. Monsieur Labrec, qui propose de constituer Radier, inspiré du principe du registre des entreprises non admissibles au contrat public. Monsieur Labrec, qui s'insurge contre les dépenses excessives du gouvernement de Christine Fréchette, qui vient d'approuver le projet informatique CIFA en santé et dont le coût estimé passera de 96 millions de dollars à près d'un milliard de dollars. Le nombre de postes vacants a diminué pour un second trimestre consécutif dans la capitale nationale et en Chaudière-Appalaches, s'établissant désormais à 17 120 postes vacants, une diminution de 4% par rapport au premier trimestre de 2026. On dénombre maintenant 6 615 postes vacants en Chaudière-Appalaches. C'était vos manchettes.
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continental. Mais si jamais vous avez envie d'aller voir Oasis, c'est bien là, c'est à partir de jeudi qu'il faut s'inscrire sur le site officiel du groupe dans l'espoir d'obtenir un accès à la billetterie. Hein, c'est rendu la nouvelle façon de faire. Et là, les personnes sélectionnées vont recevoir un code d'accès unique qui est non

0: tourisme sur son île, mais elle a la réputation d'être hantée, cette fameuse île. Alors, 14 récompenses, récompense record pour une série, juste pour une première saison. Alors, ça se passe du côté d'Apple TV pour découvrir tout ça. Elle s'invite Taylor Swift avec A New Hit, A New You à Viva.
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Sheeran s'invite dans les prochaines secondes à Viva. Et si c'était votre rêve d'assurer une première partie d'un spectacle d'Ed Sheeran, ben là, c'est peut-être votre chance. Parce qu'il vient de perdre l'artiste qui assurait la première partie de ses shows pour sa tournée américaine. Alors, le rappeur Macklemore

des Juifs qui pouvaient être présents dans la salle le lendemain. Le mal était quand même fait et je vous dirais qu'il y a plusieurs promoteurs qui ont signifié qu'ils refuseraient à Michael Moore l'autorisation de monter sur scène.

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5: Bonjour, ici Maurice Chassaigne, le candidat du Parti conservateur dans Lotbinière-Frontenac, Renaud Labrecque, propose de créer un registre des administrateurs inaptes à exercer avec les ressources publiques. Monsieur Labrecque, qui propose de constituer Radier, inspiré du principe du registre des entreprises non admissibles au contrat public. Monsieur Labrecque, qui s'insurge contre les dépenses excessives du gouvernement de Christine Fréchette, qui vient d'approuver le projet informatique CIFA en santé et dont le coût estimé passera de 96 millions de dollars à près d'un milliard de dollars. Le nombre de postes vacants a diminué pour un second trimestre consécutif dans la capitale nationale et en Chaudière-Appalaches, s'établissant désormais à 17 120 postes vacants, une diminution de 4 % par rapport au premier trimestre de 2026. On dénombre maintenant 6 615 postes vacants en Chaudière-Appalaches. C'était vos manchettes.
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0: répondu quelques gouttes de Chanel numéro 5. Et c'est une phrase qui est devenue hyper célèbre, tout comme le parfum lui-même. Mais Céline a dit qu'elle portait pas toujours ce parfum-là. Elle aimait faire de belles découvertes également et des fois pas n'en mettre du tout. Elle s'invite avec I'm Alive à Viva.
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2: Bonjour, ici Boris Chassaigne. Le nombre de postes vacants a diminué pour un second trimestre consécutif dans la capitale nationale et en Chaudière-Appalaches, s'établissant désormais à 17 120 postes vacants, en diminution de 4 % par rapport au premier trimestre de 2026. On dénombre maintenant 6 615 postes vacants en Chaudière-Appalaches, soit une diminution de 1,9 % depuis le premier trimestre. Les chefs des cinq principaux partis politiques croiseront le fer pour la toute première fois de la campagne électorale ce soir, à l'occasion du face-à-face TVA. Les thèmes de l'économie, des services et celui de l'avenir du Québec seront abordés. Le candidat du Parti conservateur dans Lotbinière-Frontenac, Renaud Labrec, propose de créer un registre des administrateurs inaptes à exercer avec les ressources publiques. Monsieur Labrec qui propose de constituer Radier, inspiré du principe du registre des entreprises non admissibles au contrat public. Monsieur Labrec qui s'insurge contre les dépenses excessives du gouvernement de Christine Fréchette, qui vient d'approuver le projet informatique CIFA en santé et dont le coût estimé passerait de 96 millions de dollars à près d'un milliard de dollars. L'Union des producteurs agricoles demande formellement au gouvernement fédéral de suspendre le projet de train à grande vitesse qui doit relier Québec et Toronto. Le président général de l'UPA, Martin Caron, remet en question les retombées et la facture d'un tel projet. Et Charles Dubois Michou, qui étudie les arts du cirque à la polyvalente de Disraeli, revient enchanté d'un stage de quelques semaines au camp d'entraînement de l'École nationale du cirque de Montréal. Près de 50 jeunes âgés de 9 à 17 ans en provenance des États-Unis, du Mexique et du Canada se sont joints à lui pour participer à ce stage de perfectionnement de 2 semaines. C'était vos manchettes.

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15 septembre. Il y a des journées comme ça où les choses vont vite. On dirait que depuis ce matin, depuis que le cadran a sonné, je cours partout à gauche et à droite. C'est ça, des fois, la vie de parent. C'est ça, des fois, la vie de travailleur autonome. Et là, je peux pas être plus heureux de savoir que je m'installe pour les deux prochaines heures. On va passer ça ensemble. La bonne musique, ben oui, on le disait, la playlist parfaite, je pense qu'on l'a. Du James Blunt, du Dasha, Post Malone également, Morgan Wallen, Jennifer Lopez, Shakira. Et ça, c'est juste dans la première heure. La musique était excellente. On a une complice qui vient d'entrer en studio, Anaïs Gertin-Lacroix, qui va être là tantôt. Et vous savez, à chaque fois qu'elle est là, j'ai immédiatement un sourire. Ça me met de bonne humeur. J'ai parlé à Anaïs un petit peu plus tôt aujourd'hui. Je disais, hey, on parle de quoi? Elle m'a texté deux mots. Rire et automne. Je sais pas si les deux sont ensemble. Est-ce qu'on rit plus à l'automne? Je sais pas, mais c'est ça que j'adore avec Anaïs. C'est comme un cadeau qu'on va développer ensemble. Et vous savez que j'aime ça partager mon moment fort de la journée. Je veux connaître le vôtre au 1-866-56-RADIO. Et là, je vais avoir besoin d'un peu d'explication. Parce que mon moment fort de la journée, c'est quand je suis arrivé à la maison, tantôt, je courais, je le disais, en plusieurs rendez-vous, je suis arrivé et j'ai décidé de rentrer, d'aller ouvrir le garage

Je vous explique tout ça tout de suite après. Celle qui nous a fait procrastiner 16 ans entre ces deux chansons de Coupe du Monde, ça nous a donné une des tunes de l'été. Et je sais qu'Anaïs l'adore, donc c'est pour elle que j'ai mis Shakira et Burna Boy. Voici Die Die. 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

Ouais, ça me fait plaisir de voir que je ne suis pas le seul qui repousse des petites tâches qui prendraient un rien de temps. On les repousse. Je vous ai posé sur la question sur la messagerie texte. Sophie, elle me dit qu'elle a une ampoule brûlée dans le garde-robe depuis au moins 3 mois et qu'elle sait très bien qu'elle a des ampoules dans la maison. Elle fait juste pas les changer et elle s'habille dans le noir. On fait tous ça. Il y a toujours une affaire dans notre vie qui prendrait vraiment juste quelques minutes et là, on le repousse. Et le pire, c'est que souvent, plus on le repousse, plus on va y penser. Tu sais, on est dans la douche. Ah oui, c'est vrai, l'ampoule du garde-robe. Ah oui, c'est vrai, la table qui est devant le garage. Et donc, je me suis posé la question, pourquoi est-ce qu'on fait ça? Tu sais, retourner un colis, annuler un abonnement, envoyer un formulaire, appeler pour prendre un rendez-vous chez le dentiste, on le fait pas et on y pense. Et effectivement, il y a une certaine psychologie derrière ça. Premièrement, on dit que notre cerveau va pas évoluer la tâche unique selon le temps qu'elle va prendre. Donc, tu sais, c'est pas juste le petit 68 secondes que ça me prend ranger la table. Le cerveau également évaluer l'effort nécessaire pour commencer la tâche, l'incertitude et le nombre de petites décisions qui viennent avec. Donc, par exemple, appeler le dentiste, oui, c'est juste une tâche, mais là, non, faut trouver le numéro,

appeler, sortir l'agenda, comparer les dates, voir si on est libre, peut-être fournir le numéro d'assurance maladie, inscrire leur rendez-vous dans l'agenda. Donc, tu sais, c'est rien de difficile, on s'entend, mais c'est plusieurs petites frictions et je pense que c'est ça que le cerveau fait. Ouais, non, peut-être demain. Donc, cette procrastination-là, je suis content de dire que c'est pas juste une mauvaise gestion du temps. C'est souvent une régulation d'émotions. T'sais. J'évite momentanément une tâche parce que ne pas la faire maintenant, ça me donne quand même une certaine satisfaction. Et donc, tu sais, il y a quand même, oui, un certain plaisir. Mais par contre, je le disais, je suis convaincu que je suis pas le seul. Et Sophie, tu me confirmeras si c'est la même chose pour toi. Tu sais, la tâche, elle disparaît pas réellement de notre tête. On y pense à des moments où, ben non, c'est peut-être pas le moment là, de changer une ampoule. Tu sais, on est en train d'aller reconduire notre enfant à l'école, puis on dit, ah ouais, peut-être l'ampoule tantôt. Et donc, je me suis dit que à partir de maintenant, ces petites tâches-là, j'allais me donner la job de les faire immédiatement. Et j'espère que je vais vous encourager comme ça. Vous comprenez pas comment c'est niaiseux qu'une table de plastique pliable devant mon garage, je l'avais prêtée à mon voisin, était dans ma voiture, je l'ai mis devant le garage, et elle est là depuis 3 semaines. Finalement, elle n'est plus là. Et donc, peut-être que ça va vous encourager, vous aussi, à finir les petites tâches qu'on sait qu'on doit faire et qu'on fait tout simplement pas. À tous les mardis, notre complice du jour, c'est Anaïs Gartin-Lacroix. Au retour, j'espère qu'on va rire. En tout cas, on va parler de rire. Et d'après moi, on va s'amuser pas mal. Je vais peut-être même rire d'Anaïs parce qu'aujourd'hui, elle voulait absolument pas se faire frapper par une auto. Je vous raconte pourquoi. Tout de suite après, Jennifer Lopez. Vieille toune. Première chanson de Jennifer Lopez qui s'est rendue au numéro 1. Elle y a passé 5 semaines au top du palmarès. Elle était à l'époque connue comme actrice, où on l'avait vue dans Selena. Et cette chanson-là, ben, confirme qu'elle peut devenir une pop star à part entière. Ça nous ramène en 1999. Montez le son pour If You Had My

0: Faites-moi une faveur. Fermez vos yeux. Imaginez Anaïs Gertin-Lacroix. Elle est habillée de la tête aux pieds en rose ultra fluo. Et pendant qu'on écoutait Jennifer Lopez, elle a pris pendant 5 minutes la peine d'essayer d'installer un téléphone cellulaire avec une boîte de Kleenex, une bouteille d'eau, une chaise. Je ne sais pas si l'idée aujourd'hui, c'était de me faire rire, parce que je sais que tu voulais parler de rire. Mais à date, c'est réussi.
1: À la bonne franquette.
0: Ben oui. Comment ça va?
1: Hey, ça va super bien. Très heureuse de vous retrouver. Puis j'avais envie, Pat, de parler du rire parce que je suis tombée sur un article cette semaine. Ça m'a tellement fait réfléchir sur le, on sait à quel point c'est bon pour la santé. On va en reparler du rire. Mais à quel point on perd cette faculté-là en vieillissant de rire? Donne-moi un chiffre. Tu penses que les enfants rient combien de fois par jour?
0: Ouh!
1: Hey, je te donne un choix de réponse. Bah, on va y aller 200... 300 ou 400.
0: Ah oui, hein? Et c'est dans cette ordre de mesure-là. J'allais dire comme 50 fois par jour.
1: Non.
0: On est comme, ah oui, 300 fois par
1: jour. 300 fois par jour que les enfants rient. Pour les adultes, choix de réponse, 15, 18 ou 22.
0: Ben, j'aimerais ça que ça soit 22, mais j'ai l'impression que c'est pas ça.
1: C'est 18 fois.
0: Arrête!
1: C'est épouvantable, Pat.
0: Ben, moi, j'ai ri 18 fois depuis que t'es rentré en studio. Donc,
1: mais là,
0: au moins.
1: C'est ça. Moi, je pense que je fais pas partie de la tranche officielle des gens qui rient 18 fois, mais c'est en moyenne, je vous dirais, le nombre de fois, parce qu'en devenant, évidemment, adulte avec les responsabilités, on rit de moins en moins. C'est comme si rire, souvent, ça peut même être mal perçu, disant, ben, voyons, donc, cette personne-là, c'est tellement pas sérieuse. Et il y a une étude parmi plus de 1,4 million de personnes dans 166 pays pour savoir c'est à quel âge qu'on commence réellement à moins rire. Tu sais qu'on peut dire qu'il y a un avant et un après et c'est à 23 ans. Et c'est vrai que souvent, ça va coïncider le 23 ans avec la première vraie, ce que j'allais dire, job, première vraie emploi. Souvent, c'est là qu'on part officiellement de la maison, premier appartement. Et il y aurait vraiment là, dans ce 23 ans-là, un déclic triste qui se fait en nous où on rit moins et on recommencerait à rire. Puis je me dis, hey, plus ça va, plus c'est triste. Cette nouvelle-là, à 70 ans. Donc, ben oui, à 70 ans. Donc, c'est là, une fois vraiment la retraite très bien amorcée, là, je vous dirais qu'on recommencerait avec le fameux aussi, souvent, plus on vieillit, un certain « je m'en foutisse », mais « j'ai plus rien à perdre », j'ai juste envie d'avoir du plaisir, le stress est moins là, et ce serait à 70 ans. Donc, entre 23 puis 70, mesdames et messieurs, on rirait en moyenne. Et là, pensez-y, là.
0: C'est fou.
1: Pensez à vos enfants, c'est vrai, mon fils, un n'importe quoi après ses rires, puis la grande bouche ouverte, les dents manquantes. Parce que c'est tellement mignon. Versus les adultes. Pensez à ça, s'il vous plaît.
0: Hey, mais c'est littéralement la fenêtre du marché du travail. Mais c'est un brin triste, ça.
1: C'est vraiment ça. C'est la fenêtre du monde. Bon, c'est vrai, t'as tellement raison. Et tu sais, souvent, on se dit, bah, OK, oui, rire, mais tu sais, ça a vraiment été démontré, notamment, ça diminue énormément le stress. Ce serait bon, même pour les relations sexuelles. Je vais la redire, cette phrase-là.
0: Oui, oui.
1: Les relations sexuelles dans un couple, justement, de rire.
0: Mais pas pendant.
1: Pas pendant. Ben écoute, vous pouvez rire aussi pendant.
0: J'ai déjà fait ça, mais t'es offusqué un peu. Quoi, là? Non, rien.
1: Ben oui, mais c'est ça. Ça, c'est ton jardin secret, mon père. Je pense que ça m'est arrivé à tout le monde de rire.
0: Imagine, t'enlèves tes pantalons, la fesse m'a rire.
1: Non. Ah, oh, ouais,
0: c'est
1: moins
0: ça.
1: Là, ça mérite justement 18 fois par jour maximum, je vous dirais. Et même que tu disais marché du travail, encore là, souvent, on dirait qu'au boulot, on va être plus sérieux. En sens, je vais montrer à quel point je suis compétent. Et pourtant, on a 98% plus de chances de se faire embaucher si on est quand même drôle. Je dis pas d'être un bouffon, mais dans une entrevue, si on arrive et qu'on a l'air trop sérieux, voire même des fois un petit beige plate, on a moins de chances d'être engagé. Et quand on est un patron, on est souvent plus aimé par nos employés à 25% si on a quand même un certain sens de l'humour. Donc, c'est tellement important que ce soit pour soi, en soi, physiquement, avec le cœur et le fait que ça nous aide justement à libérer le stress. Mais même les gens, une personne qui rit va souvent nous attirer plus. Et c'est vrai, tu sais, moi, je rentre quelque part, la personne a l'air bête, puis l'autre a le gros sourire, c'est contagieux. Donc, ça fait en sorte aussi que même pour les relations humaines, ça vient plus nous chercher.
0: Mais je suis curieux de savoir si c'est quelque chose qu'on s'impose à nous-mêmes, justement, tu sais, j'arrive sur le marché du travail, je veux avoir l'air sérieux, je veux avoir l'air mature. Et donc, peut-être que, tu sais, t'imposes ces propres restrictions-là, si c'est le cas, ben, il faudrait que tout le monde soit au courant que non, arrêtez ça tout de suite, là. On a le droit de rire, non
1: on
0: seulement ça.
1: On a le droit d'avoir du plaisir, on a le droit de rire. J'ai l'impression qu'on est perçu des fois comme, la petite ricaneuse, puis je vais même dire petite ricaneuse, comme si quelque chose d'un peu péjoratif. Puis en même temps, c'est sûr que ça dépend ce que l'on fait dans son boulot, mais encore là, tu sais, on travaille comme caissier, souvent on va peut-être, je sais pas, un peu moins rire, d'un cadre professionnel qui donne moins à ça, mais c'est juste important. Donc là, en lisant ça, je me disais, là, come on y va. On ouvre la valve et on se permet d'avoir des bons fous rires. Ça fait tellement de bien, là.
0: Et je pense qu'en 5 minutes, mais toi et moi, on a ri au moins au-delà de la moyenne de d'habitude. Donc, au moins, on est correct.
1: Ben, si on vous a fait rire, moi, ça me rend très heureuse.
0: On est correct
1: pour
0: notre journée.
1: On est correct.
0: Au retour, Anaïs, là, je veux quand même te mettre une petite mise en garde. On est le 15 septembre. Mm-hmm. Je pense qu'on veut tous un peu être dans le déni que l'été achève tranquillement pas vite. Mm-hmm. Mais toi, quand même, tu veux nous parler d'automne?
1: Je veux parler d'automne et... oui, mais il y a du positif dans l'automne, notamment si vous aimez les vêtements.
0: OK.
1: Les vêtements, j'adore.
0: On parle d'automne tout de suite après. Ray, c'est Where's My Husband? 16h19, vous écoutez Viva la Casa. Merci d'être là.

0: Mise en garde, le prochain sujet va peut-être vous heurter. Moi, en tout cas, il me fait pas tant plaisir parce que je regarde le calendrier et je vois qu'il reste seulement 7 jours officiellement à l'été. En même temps, je sais que l'automne, c'est une super belle saison et c'est peut-être de ça dont notre complice du jour, Anaïs Gartin-Lacroix, va tenter de me convaincre. Je t'en reparle dans 4 minutes, voir si je suis convaincu ou non.
1: Mais effectivement, l'été est loin, oui. Oh non, là, je reprends cette phrase-là. L'été est bientôt terminé, reste 7 jours. T'sais, moi, je suis vraiment positive. Mais il y a quand même du positif à l'automne, comme tu l'as mentionné. C'est une magnifique saison. Et toi, t'aimes les vêtements quand même, Bart. Oui. Ce serait l'automne, la saison où on magasine le plus. Et là, je pensais à quand je magasine, puis je me disais, OK, peut-être le printemps. Et non, c'est vrai parce que au mois de, je pense à l'hiver. Mois de janvier, on sort moins. Entre autres. C'est vrai qu'un vendredi, quand il fait moins 25, pas nécessairement envie avec les bottes, le gros manteau, de le mettre en robe, d'aller au restaurant. Donc, l'hiver, souvent, on va moins magasiner. On va acheter quelques pièces clés, exactement, plus chaudes. Donc là, c'est vrai. Là, après ça, le printemps arrive. On est blanc comme une fesse. Là, on va dans une cabine d'essayage pour tenter d'acheter un nouveau maillot de bain. On n'est pas nécessairement à l'aise parce que ça fait des mois qu'on cache notre corps. Mais c'est ça aussi. Puis on réapprivoise notre corps. Oui. Mais ça reste que souvent de ressortir les Bermudas et tout ça, on est peut-être un peu moins à l'aise. Donc, souvent, printemps, été, on va acheter des petits morceaux plus tendance de la saison, mais c'est pas une période où on magasine. Alors que là, quand l'automne arrive, que ce soit en raison de la mode, justement, c'est magnifique ce qu'on voit dans les magasins pour nos enfants aussi, parce que l'on se rend compte que tout ce qui portait l'automne passé est rendu trop petit. Ça ne fait plus. Donc, c'est la saison, imagine-toi, qui nous coûte plus cher en termes de vêtements. Est-ce que c'est ton cas? Puis là, je pose la question aussi, vous, sur la messagerie texte. Est-ce que c'est un repense au moment que tu vas dans les magasins?
0: C'est une bonne question. Je m'achète pas une tonne de vêtements. Ouais. Et je pense qu'à chaque saison, je vais aller chercher les petits morceaux pour faire du layering. Et c'est peut-être pour ça, à l'automne, tu sais, on peut justement mettre le t-shirt avec la chemise, puis peut-être la petite veste par-dessus. Mm-hmm. Il y a plus d'options.
1: Oui, puis on met des pluches. Oui. Mais là, dans layering, il faut que tu expliques aux gens ce que c'est.
0: Ben, layering, c'est plusieurs. C'est comme un oignon, c'est
1: plusieurs couches. On y va comme ça. Je pense que vous avez compris ce que je reste encore dans le rire là, de la chronique précédente.
0: J'ai une grand-mère qui portait plusieurs couches. Pas juste à l'automne, tout le temps.
1: Et il y a l'automne aussi, bon, on a le fameux cocooning, on sait, c'est la période où autant qu'il y a beaucoup de séparation au printemps, l'automne, c'est la période de l'année où on a envie justement souvent de plus rencontrer. Et si vous avez envie d'entreprendre une thérapie, Patrick, c'est à ce moment-là que l'on devrait débuter.
0: Ah ouais?
1: Imagine-toi, absolument. Parce que là, le printemps, l'été, il y a un aspect un peu plus frivole. On voit des gens, on va sur les terrasses, qu'on soit même au camping. On est toujours un peu plus tête en l'air. Il y a l'aspect festif, justement, de l'été. Alors que là, durant l'hiver, parfois, il y a l'aspect même dépressif. Là, on commence à être à bout, puis on se dit, là, je suis clairement en manque de vitamine D. Là, j'ai besoin de soleil et de lumière, justement. Alors que là, l'automne, on a encore ce désir-là et le plaisir. Tu sais, il y a vraiment de retrouver nos émissions de télé, de découvrir les nouveaux livres. Il y a plein de sorties musicales. Donc, on a envie, justement, d'être à la maison dans une bonne couverture. Et c'est justement ce qui fait en sorte qu'on a envie aussi d'entamer du moins une thérapie, qu'on serait plus enclin justement à s'ouvrir, à parler. Et quand on revient à la maison, dans notre petit cocon, et là on est dans l'introspection, c'est vraiment avec les bougies, c'est le classique, là, la courge, spaghetti, cet aspect-là où on a envie de se dorloter et de se faire dorloter avec les gens qu'on aime. C'est l'automne, donc il y a quand même, tu vois, du positif. Donc magasiner, pas trop, évidemment, parce qu'on sait que la vie coûte cher, mais aussi qu'on a envie de se recentrer sur soi-même. C'est le bon temps.
0: C'est une belle saison. Et en parlant de linge, moi j'adore, disons, ce temps-ci de l'année où le matin, tu peux mettre ton chandail, tu peux mettre ta petite doudoune pas de manche. Rendu l'après-midi, il fait beau, il fait chaud, et le soir, tu peux utiliser beaucoup plus de ta garde-robe à ce temps-ci de l'année.
1: Oui, mais en même temps, quand tu pars de la maison, là, je ramène encore enfant, mais c'est parce que là, les habits, les manteaux, là, après ça, rendu à 10h, il fait 23.
0: Ah oui, c'est de même. Mais on dirait que j'aime ça. J'aime ça pour pouvoir démontrer en une seule journée plusieurs aspects de ma garde-robe.
1: Ah, c'est ça, il y a une variété, ça te permet, je comprends.
0: J'ai changé 3 fois aujourd'hui.
1: Ah bon. Un homme occupé, Patrick.
0: Pas de vrai. J'avais plusieurs affaires qui méritaient plusieurs looks.
1: Moi, tu vois le kit rose que j'ai fluo présentement, je l'ai depuis hier soir. Ça va faire 24 heures.
0: Tu viens de l'acheter?
1: Oui, je l'ai traîne.
0: Ben,
1: je l'ai mis hier, un peu aujourd'hui. Je dors pas avec, je veux pas trop de maganer. Puis, mais c'est le kit de l'automne.
0: Et c'est rose flash, là. Imaginez-le.
1: Ah oui,
0: là. aucune chance qu'Anaïs se fasse frapper par une voiture en quittant Viva. Ça, c'est une bonne nouvelle parce qu'on va te retrouver mardi prochain.
1: Oui, avec plaisir.
0: Merci beaucoup, bye Anaïs. Bye. On continue avec JF Posé. Mon Dieu qu'on l'aime. C'est lui qui a écrit toutes les paroles du catalogue des Cowboys Fringants. C'est le fun de pouvoir le découvrir en solo. Le voici avec Emmêlé dans ses cheveux jusqu'à 18h. C'est Pat qui vous accompagne à Viva. Bon retour vers la maison. Tu m'as

0: télétravail aujourd'hui ou est-ce que vous êtes dans la voiture, peut-être sur le chemin du retour? Le télétravail fait beaucoup jaser. On le sait, évidemment, ça nous fait gagner du temps. Ça, je vous apprends rien. Mais qu'est-ce qu'on fait réellement de ce temps-là? Ben, il y a une nouvelle étude qui a mesuré la différence. Des gens qui travaillent de la maison et des gens qui, ben non, au contraire, doivent aller au travail. Et vous allez voir, on sauve du temps à certains endroits et on perd du temps dans d'autres. Je vous raconte ce qu'on vient de découvrir au retour et à musique. Un gars qui a été officier dans l'armée britannique, il a même servi au Kosovo et en 2005, eh bien, il a obtenu un numéro 1 aux États-Unis, un numéro 1 en Angleterre, nommé pour le Grammy de la chanson et de l'enregistrement de l'année. Une des tunes qui a joué le plus cette année-là et qui va nous ramener un petit peu plus d'il y a 20 ans en arrière. James Blunt sera là avec You're Beautiful à Viva la musique.
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Depuis la pandémie, vous le savez, le télétravail fait partie de nos vies. D'ailleurs, on se bat, est-ce qu'on revient 2 jours, 3 jours, 4 jours? Eh bien, moi, je sors complètement de ce débat-là, mais je suis tombé sur une étude que j'ai trouvée fort intéressante qui se passe en Finlande, où on a voulu voir qu'est-ce qu'on perdait et qu'est-ce qu'on gagnait en termes de mobilité avec le télétravail. Et donc, plutôt que tout simplement demander aux employés, hey, pensez-vous bouger davantage au bureau? Eh bien, ce qu'ils ont fait, ils ont installé un accéléromètre sur la cuisse pouvant vraiment mesurer leur position et leur activité. Et donc, quand même assez intéressant. Première chose, qu'est-ce qu'on gagne quand on fait du télétravail? Eh bien, c'est sans surprise, on gagne plus de sommeil. Les participants dorment environ 15 minutes supplémentaires. La logique, elle se suit très, très facilement. Évidemment, pas besoin de se lever nécessairement plus tôt pour prendre sa douche, préparer son lunch, gratter l'auto, affronter le trafic, etc. Et donc, 15 minutes de sommeil de plus, mais ensuite de ça, qu'est-ce qu'on perd? Eh bien, sur l'ensemble de la journée, l'étude démontre que les gens qui sont en télétravail vont passer 45 minutes supplémentaires assis ou couchés. Et ça nous fait penser, et ça nous fait réaliser que ben même quand on n'a pas nécessairement une job active, il y a beaucoup de mouvements accidentels. Tu sais, marcher jusqu'à l'auto, marcher du stationnement jusqu'au bureau, monter 2 étages, aller chercher un café, marcher jusqu'à la salle de réunion, aller voir Nathalie au lieu de lui envoyer un Teams. Et donc, on marche et on fait pas mal plus d'exercices quand on est en présentiel versus quand télétravail. Et donc oui, 15 minutes de sommeil de plus, c'est le fun, mais tout le reste, on le perd. Et je pense que si vous êtes quelqu'un qui fait du télétravail, bien, c'est intéressant et c'est surtout important de réaliser qu'il faut peut-être faire un appel en marchant, aller chercher les enfants à pied, prendre une petite marche de 15 minutes avant de commencer la journée, réellement sortir de la maison à l'heure du dîner pour leur avoir ce mouvement-là parce que c'est important de bouger. Et oui, le télétravail, c'est le fun à bien des égards, mais perdre 45 minutes d'exercice, même si c'est pas aller au gym, c'est quand même de l'exercice et ça vaut la peine de le rattraper. On continue en musique. Vous connaissez Gavin James, hein, artiste irlandais, bien avec Philippine qui est française. Ils se sont remis ensemble pour nous donner cette version de Always. Ça nous ramène en 2018. Et c'est dans votre retour à la maison à Viva. Merci d'être là.

0: Hier, il y a un groupe québécois qui s'est ajouté à une très courte liste. Il y a 10 artistes québécois qui ont déjà fait ceci. Eh bien, eux, ils l'ont fait. Je vous dis qui, je vous dis surtout quoi dans le showbiz au retour. Et Drake qui continue de faire durer le mystère autour de ce qu'il prépare. Il y a une série qui vient d'entrer dans l'histoire en établissant un nouveau record aux Emmys. Et je vous parle d'un nouveau documentaire musical qui risque de faire jaser. Et une des plus grandes vedettes de la musique qui confirme 2 concerts de plus au Canada. Tout ça, eh bien, c'est dans le showbiz au retour avec en musique une de mes tunes préférées ces jours-ci. Elle, on l'a découvert grâce à sa chanson Austin, Boot Stop Working. Dasha est là avec sa petite nouvelle mémo au retour. À Viva!
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1: Une liste quand même assez sélecte. Ils sont maintenant 10 artistes ou groupes musicaux à pouvoir se vanter d'avoir foulé les planches du Tonight Show, que ce soit avec Jay Leno ou avec Jimmy Fallon. La liste, Simple Plan, Arcade Fire, Chromeo, Sam Roberts, Céline Dion, Leonard Cohen, Rufus Wainwright, sa sœur Martha Wainwright, Lara Fabian et maintenant Angine de Poitrine.

même une liste assez courte. Ils étaient là, ils ont offert la prestation d'une nouvelle chanson qui se prononce, c'est drôle. Ils ont dit à Jimmy Fallon qu'il pouvait décider de la prononciation. Moi, j'aurais dit « Zugzag ». Jimmy Fallon a dit « Et donc voilà, la nouvelle chanson de Angine de Poitrine et surtout, bien, Formation québécoise qui fait une prestation au Tonight Show, c'est vraiment pas rien. C'était hier, les Emmys ont récompensé évidemment tout ce qui est télé, américaine. Et si vous cherchez une série, donc, en anglais, bien, peut-être Widow's Bay, c'est la grande victoire de cette grande gagnante, oui, de cette soirée-là. 14 Emmys au total. Une série qu'on peut retrouver sur Apple TV. Et donc, je la connaissais pas, Widow's Bay, mais à voir toutes ces récompenses-là, j'imagine que c'est pas pire pantoute. Parlant de film, demain, le documentaire de Rush va faire sa grande première mondiale au Toronto International Film Festival. Quand même pertinent, considérant que Geddy Lee et Alex Lifeson viennent tout juste de passer au Québec pour offrir deux spectacles. Et donc, on relance Rush sur scène et on relance le documentaire qui veut rendre hommage là, au regretté batteur Neil Peart. Il y a Harry Styles qui a annoncé deux nouveaux concerts. Je dis au Canada pour être généreux, c'est à Toronto, c'est quand même assez loin, mais bon, les seuls concerts en terre canadienne, c'est à Toronto. On avait déjà annoncé les 14 et 15 mai. Eh bien, s'ajoute à ça les 7 et 8 mai. Et parlant de Toronto, eh bien, Drake continue de faire durer le mystère avec son mystérieux projet Fear of Missing Out. Il décrit maintenant comme a not so short film, et donc un court-métrage qui en est pas réellement un. Qu'est-ce qu'on va avoir de Drake? Eh bien, je continue de suivre ça pour vous. Quand même curieux de voir qu'est-ce qu'il va nous donner. Dans l'histoire de la musique, il y a deux chansons qui ont été simultanément au numéro un, autant à la radio pop qu'à la radio country américaine. Love Story de Taylor Swift, et la deuxième, celle-ci. Post Malone, Morgan Wallen, I Had Some Help. À Viva!

la musique est bonne, mais ça tombe bien, moi aussi, et on ne fait que commencer. Pour la prochaine heure, on a du Uncle Cracker, Harry Styles, qui s'en vient au Canada, Luke Combs, Taylor Swift également, Alex Warren va être là. Au retour, notre complice du jour, Audrey Turgeon, va venir nous parler d'argent. Est-ce que les paiements mensuels, ça vaut la peine? On va en discuter avec elle de l'autre bord de la pause, et je vous laisse avec le chiffre du jour, qui est 56 %. Ça, c'est la proportion de nos matins qui se terminent de la même façon, selon une étude portant sur plus de 3 millions de nuits. Donc, 56 % de nos matins, on fait quoi? Mais la réponse, dans quelques instants, à Viva!

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4: Bonjour, ici

TVA, les thèmes de l'économie, des services et celui de l'avenir du Québec seront abordés. Le candidat du Parti conservateur dans Lotbinière-Frontenac, Renaud Labrecque, propose de créer un registre des administrateurs inaptes à exercer avec les ressources publiques. Monsieur Labrecque qui propose de constituer Radier, inspiré du principe du registre des entreprises non admissibles au contrat public. Monsieur Labrecque qui s'insurge contre les dépenses excessives du gouvernement de Christine Fréchette, qui vient d'approuver le projet informatique CIFA en santé et dont le coût estimé passerait de 96 millions de dollars à près d'un milliard de dollars. L'Union des producteurs agricoles demande formellement au gouvernement fédéral de suspendre le projet de train à grande vitesse qui doit relier Québec et Toronto. Le président général de l'UPA, Martin Caron, remet en question les retombées et la facture de tel projet. Et Charles Dubois-Michaud, qui étudie les arts du cirque à la polyvalente de Disraeli, revient enchanté d'un stage de quelques semaines au camp d'entraînement de l'École nationale du cirque de Montréal. Près de 50 jeunes âgés de 9 à 17 ans en provenance des États-Unis, du Mexique et du Canada se sont joints à lui pour participer à ce stage de perfectionnement de 2 semaines. C'était vos manchettes.

deuxième heure de Viva la Casa ensemble. Je vous le disais, avec de la solide musique qui va vous faire monter le son à quelques reprises, d'après moi. Harry Styles nous ramène en 2022. Uncle Cracker dans les prochaines avec Drift Away. Pendant l'heure, on aura également du Taylor Swift. On va avoir du Luke Combs. On va avoir notre collaboratrice du jour, Audrey Turgeon, avec qui on va parler du piège des paiements mensuels. On a tous déjà vu ça, hein? On voit un item qui est quand même assez dispendieux. Peut-être que ça rentre pas dans notre budget, mais là, oh, paiement mensuel, seulement 72 $ par mois. Peut-être que là, ça devient intéressant. Eh bien, on va pas en parler avec elle. Tout d'abord, je dois vous donner la réponse de mon chiffre du jour, 56%. Ouais, c'est la proportion de nos matins qui se termine de la même façon, selon une étude qui a été portée sur 3 millions de nuits. Donc, 56% de nos matins, on fait quoi? Eh bien, on pèse sur le bouton snooze, ouais. 56% des nuits se terminent avec le « ouais, non ». Pas de suite. Et quand on commence à snoozer, eh bien, on le fait en moyenne 2,4 fois pour nous donner à peu près un 11 minutes de sommeil supplémentaire. Je ne sais pas si c'est votre cas, mais on va en parler un petit peu plus tard du snooze à l'émission. Pas sûr que c'est la meilleure chose à faire. Mais bon, on part en musique. Uncle Cracker, Alex Warren, et au retour, cette fameuse question des paiements. Est-ce que les paiements mensuels en valent le coup? On en parle avec Audrey Turgeon tout de suite après Alex Warren. Voici Fever Dream. 17h06, je souhaite un bon mardi à Viva la musique.

0: 13 minutes, Audrey Turgeon est avec nous. Audrey, vous l'avez rencontrée depuis quelques semaines. Maintenant, CPA depuis plus de 15 ans, entrepreneur, autrice, avec elle qui, à tous les mardis vers cette heure-ci, on va parler d'argent. Et Audrey, ça va bien?
1: Oui, toi, ça va?
0: Ça va super bien, merci. J'allais te lancer parce que je trouve tellement que ton sujet, il est le fun et qui, d'après moi, va rejoindre bien du monde, surtout dans l'actualité. On a tous vu ça, hein? Apple a annoncé ses nouveautés la semaine dernière, nouveau iPhone 18, qui est pas donné, hein? L'iPhone commence à 1 749 $. Et Apple, comme plusieurs compagnies, nous le présente aussi de façon un petit peu plus alléchante. Et 72$ par mois pendant 24 mois. On réagit quand même différemment au 72 qu'au 1749.
1: Exactement. Le nouveau téléphone, il revient à chaque année. Là. C'est sûr que c'est tentant de vouloir renouveler, c'est sûr. Fait que là, on va regarder ça aujourd'hui. Il y a deux façons de le voir. Hein. Quand on voit le 1749 pour un nouveau téléphone, on fait « Oh, OK, c'est quand même beaucoup. Est-ce que je peux vraiment me permettre de mettre presque 1 800 $ sur un téléphone? » C'est une grosse somme, on le compare peut-être avec nos autres priorités, comme on veut voyager, notre épargne, des réparations sur la maison. OK, ça, c'est le premier. Oui. Le deuxième, c'est, OK, 72 $ par mois, par exemple. Ça, la question, c'est, est-ce que j'ai 72 $ par mois dans mon budget? Fait que là, on le voit un peu différemment. Hein? Ça ressemble davantage à une dépense courante, à une petite dépense comme un souper au resto, un abonnement. Fait que là, on le voit différemment. 72 $, ça paraît vraiment plus accessible que 1 800.
0: Oui.
1: C'est là que je vais vous amener dans nos réflexions d'achat, dans notre perception du montant. Là. Toi, est-ce que ça l'influence un peu, tes achats?
0: Assurément que ça va influencer parce que des fois, veux pas, c'est aussi une question de cash flow. T'sais, peut-être que j'ai pas là, et on dit 1 749 $ plus taxes, là, on frôle les 2 000 $. Là, donc, j'ai peut-être pas 2 000 $ là, mais 72 $, ça justifie, comme tu dis. T'sais, on va couper un petit peu ici et là, mais la question, c'est que tu dis que tu vas faire ça, mais est-ce que tu le fais réellement?
1: Ouais, puis tu sais, le 72 $, clairement qu'il peut rentrer probablement dans ton budget. Puis c'est sûr que d'avoir des prix comme ça, oui, ça vient impacter, tu sais, notre façon de dépenser, puis probablement que ça nous fait dépenser un petit peu plus, hein, parce qu'après ça, c'est surtout qu'on peut appliquer ça. Mm-hmm. Tu sais, là, si j'ai le choix entre deux téléphones, par exemple, j'en ai un à 50 $, puis là, je pourrais avoir l'autre à 72. Ben, il n'y a pas une grosse différence, hein, c'est juste 22 $ par mois qu'on se dit. Mais tu sais, sur 24 mois, là, ça fait bien 500 $. Si on applique ce réflexe-là sur toutes nos dépenses, même chose avec la voiture, hein, c'est juste un petit 50 de plus par semaine. Après ça, les abonnements, après ça, tout ça. Mais c'est là que la différence, ça s'accumule à chaque mois, puis ça fait quand même vraiment des bons montants, là.
0: Ouais. Il y a iPhone, par exemple, et là, je défends pas du tout Apple, mais tu sais, certaines marques, le petit montant est celui qui fait dire à ton cerveau, ça, c'est peut-être quand même assez intéressant. Il y a des taux d'intérêt. Donc, moi, quand on m'offre quelque chose mensuellement à 0%, là, je suis peut-être un petit peu plus tenté. Je suis comme, OK, ça va me coûter 0 $ t'emprunter de l'argent à tous les mois. Ben, pourquoi pas? Et il y a peut-être même des gens, tu sais, qui sont vraiment à leur affaire, qui se disent, moi, OK, le 72 $, je vais te le donner à tous les mois. Puis après ça, le reste de mes sous, je vais faire autre chose avec. Je vais peut-être même les placer, ces sous-là, pour faire en sorte qu'en bout de ligne, le téléphone va m'être pas mal moins cher. Peut-être pas mal, mais moins cher.
1: Il va être moins cher. Puis oui, je pense que le taux d'intérêt, c'est vraiment un facteur qui est à considérer, qu'on doit regarder. On pourra en reparler aussi, mais clairement, ça peut avoir un impact dans notre décision d'achat. Puis c'est sûr qu'un financement à 0%, bien, c'est toujours mieux qu'un financement à 5%, 6% ou sur les cartes de crédit. Ça, c'est certain. Si on a le choix, on va prendre le 0%. Là.
0: Mais c'est sûr qu'on peut être tenté et c'est pas toujours évident de savoir si oui ou non on est capable de se payer quelque chose. Et donc, dans un instant, Audrey, tu vas nous expliquer comment savoir si oui, on peut se permettre un achat, que ce soit l'iPhone ou un autre, plutôt que de simplement se demander si le paiement mensuel entre dans notre budget. On va prendre des notes, d'après moi, dans un instant. Audrey Turgeon, qui est là tout de suite après celui qui vient tout juste de nous annoncer deux nouveaux spectacles au Canada. Bon, c'est à Toronto, c'est pas à côté, mais quand même, au moins on peut dire que Harry Styles va être venu au Canada. La voici avec As It Was. On continue la conversation avec Audrey dans le moins de 3.

0: Dernière, Apple annonçait ses nouveaux produits. Il y en a qui coûtent très, très cher. On va même pas rentrer dans le iPhone Duo, mais le iPhone dit normal, quand même 1 749 $, mais on nous l'offre à 72 $ par mois. Et donc, on parle avec Audrey Turgeon, CPA, de ces fameux paiements mensuels. Comment savoir si le paiement est réellement avantageux, Audrey?
1: On va parler justement des différents critères ou facteurs qu'on peut considérer. Et le premier, je pense que c'est un réflexe qu'on devrait tout le temps faire, de revenir mettre le montant en...
0: Oh, on a perdu Audrey. Bon, ben, on va remettre le montant. Audrey devrait revenir dans un instant, d'après moi. Mais c'est sûr que... Il faut prendre le montant, d'après moi, puis le remettre en perspective sur l'année. On en parlait, c'est drôle, pendant Harry Styles, et je disais, hors d'onde, tu sais, c'est quand même fou comment tu peux te dire pour le premier mois, comme, OK, ouais, 72 $, c'est peut-être pas si pire, mais ensuite de ça, il faut le faire et le refaire et le refaire à tous les mois. Donc, se dire, je vais couper les restos juste ce mois-ci, ouais, peut-être, mais ensuite de ça, êtes-vous capable de le faire à chaque fois? Je vais composer le numéro de téléphone d'Audrey parce que elle est à Québec, elle, et donc elle nous rejoignait via un Google Meet qui a visiblement coupé. Et donc, on va essayer ça au téléphone, voir qu'est-ce qui arrive.
2: Allô?
0: Allô, Audrey?
2: Oui, est-ce que je suis toujours en ligne?
0: Ben oui, on t'a perdu sur Internet et donc je t'ai rappelé au téléphone. Et donc, première chose à faire, c'est de se poser la question, est-ce que ce montant-là, trois petits points?
2: Oui, c'est ça. On devrait le remettre en un paiement total. C'est juste pour avoir le réflexe de comparer. Ouais. Hein, 65 $ par mois, ben c'est pas la même chose que 2 300 au total. Fait que ça nous permet de remettre le montant en perspective. OK? Ouais. Première chose. Après ça, on peut regarder c'est quoi la durée du financement total, le coût total. Fait que là, c'est là des fois qu'ils rentrent les frais d'intérêt.
0: Mm-hmm.
2: Bon, c'est sûr que plus on va payer d'intérêt, hein, moins, ben, tu sais, moins c'est le fun financièrement, plus ça a des impacts, ça l'allonge souvent, c'est le financement et tout ça. Fait qu'on veut voir, ben, je vais-tu payer des intérêts, oui ou non? Okay? C'est sûr qu'à 0%, bon, ben, c'est beaucoup plus avantageux que si on doit financer à 5, 6, 7% d'intérêt. Ça, c'est une chose.
0: Oui. Ensuite.
2: Regardez, bon, ben là, je suis rendue à combien de paiements, de petits paiements mensuels au total.
0: Eh oui, c'est ça.
2: Si individuellement, ben oui, ça peut sembler raisonnable, 72 $ pour un téléphone, mais là, si j'ai 45 pour autre chose, si j'ai 80 $ pour des meubles, si j'ai des abonnements, tout ça, ben ça peut vraiment facilement faire là, plusieurs centaines de dollars par mois. Qu'on doit payer avant même que le mois commence, on a déjà plusieurs charges à payer.
0: Il y a tellement de choses que notre budget, là, évidemment, il y a la voiture, il y a les assurances, il y a le loyer, il y a l'épicerie. Puis tous ces petits paiements-là, on dirait que des fois, on les oublie, puis ça fait quand même un gros morceau à la fin du mois. Donc, il ne faut pas les oublier.
2: Exactement. Puis là, c'est plus de plus dépenser, puis de plus aller vers ce qu'on a vraiment besoin. Puis, tu sais, en terminant, j'irai vraiment avec des questions super importantes à se poser, justement, pour voir est-ce que je me le permets ou pas. La première, ben combien j'ai déjà de paiements mensuels engagé à payer présentement. Est-ce que ben j'ai déjà d'autres dettes que j'essaie de rembourser? Fait que là, si je m'ajoute un nouveau paiement, par exemple pour un téléphone, ben là, est-ce que je vais traîner encore plus un montant sur ma carte de crédit? Ensuite, de se demander, est-ce que je réussis à épargner actuellement, à investir mon argent? T'sais, si on a déjà de la difficulté à épargner, bon, ben c'est-tu une bonne idée, oui ou non, de m'ajouter un paiement pour un nouveau téléphone?
0: Ah oui, si vous voulez vraiment vous faire en sorte que vous n'allez pas vouloir ce nouveau iPhone-là, vous irez voir sur Internet, il existe. Il y a quelqu'un qui a fait, Audrey, une vidéo. Acheter le nouveau iPhone à chaque année versus acheter des parts de Apple en bourse. Et je vous promets qu'il y a... Une des finalités que t'es pas mal plus riche que l'autre.
2: Ah wow, c'est tellement, tellement intéressant. Là. Puis la dernière question que je me demanderais, c'est si j'ajoute ce nouveau paiement-là, est-ce que je garde quand même une marge de manœuvre dans mon budget?
0: Ouais.
2: Super important à se demander. Là.
0: Bon ben, bonne nouvelle, Audrey, je vais pas m'acheter le nouveau iPhone 18.
2: Hey, tu peux si t'en as vraiment, vraiment besoin, puis t'as le budget pour le faire.
0: Je pense pas que j'en ai vraiment, vraiment besoin. C'est ça la dernière question. Est-ce que votre téléphone est vraiment si fini que ça ou c'est juste la présentation qui fait en sorte qu'il vous donne le goût? Mais merci beaucoup, Audrey, d'avoir été là et de nous avoir fait sauver quelques sous.
2: Oui, merci beaucoup.
0: Salut, on se retrouve la semaine prochaine. Audrey Turgeon, toujours là, pour nous parler de finances au féminin. Deux frères, notre petit refrain, c'était leur 20e extrait radio quand ils nous l'ont donné, celle-là, en 2024. À Viva! Okay.

0: Minute. J'ai une question pour vous, pour mon débat inutilement important, genre de débat qui va rien changer, mais que je suis quand même curieux et que j'aimerais avoir avec vous, chers auditeurs de Viva. 1-866-56 Radio. Je suis curieux de savoir combien de fois est-ce que, selon vous, vous avez légalement le droit de peser sur snooze? Tu sais, le matin, on se réveille, l'alarme, ben oui, c'est trop tôt, faut aller au travail, faut faire les lunchs, et on dit, ah, un petit 5 minutes de plus, un petit 5 minutes de plus. Combien de fois est-ce qu'on devrait avoir le droit? Imaginez que le gouvernement passe la loi. Ce serait quoi légalement le nombre maximum de snooze qu'on a le droit? On va avoir ce débat au retour avec, en musique, Luke Combs. Days Like These s'en vient à Viva la musique.
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inutilement important. J'aime ça faire ça une fois de temps en temps. Et grâce à la messagerie texte, on peut avoir un petit débat intéressant. Et on va parler du snooze aujourd'hui. Si le gouvernement devrait décréter une nouvelle loi, on devrait légalement avoir le droit de peser sur snooze, sur son cadran, combien de fois le matin. C'est drôle parce que sur la messagerie texte, j'ai des gens qui me disent 0 et il y a quelqu'un qui m'a dit 8. Stéphanie, qui m'a dit 8, tu as un problème. C'est drôle parce que on a tous une relation différente avec l'heure et avec notre alarme. Hein? Et j'ai l'impression qu'il y a deux types de personnes. Il y a le type de personne que l'alarme sonne et là, bien, c'est une négociation qui commence. OK, un autre 8 minutes. Snooze, 6h38. OK, une petite dernière. 6h46. Puis, arrive le snooze qui n'était pas prévu. Puis là, soudainement, ben la routine du matin explose. Et il y a des gens qui, ben comme moi, font, ben l'alarme sonne, c'est l'heure de me réveiller. Moi, j'aime beaucoup plus cette version-là du matin où j'ai maximisé mes heures de dodo. Parce que les minutes de snooze, là, est-ce qu'on s'entend qu'on dort vraiment pas réellement? Hein? On somnole un peu et on se ment à nous-mêmes. Et donc, moi, j'ai l'impression que la loi devrait dire un snooze. Moi, je suis correct avec ça. T'as besoin de 8 minutes de plus ce matin? Parfait. Par contre, si ton conjoint ou ta conjointe dort, je pense que le quota devrait être encore plus sévère. T'as pas le droit d'imposer ta mauvaise relation avec le matin à quelqu'un d'innocent. C'est ma conclusion du débat inutilement important ici dans Vivant l'occasion. Pour sur la musique avec un gars qui a eu une vie absolument incroyable, né au Rwanda, il a perdu ses parents, ses frères, sa sœur pendant le génocide de 1994. C'est ce qui a inspiré celle-ci. Voici Corneille à Vivant.

0: Je réalise que nous sommes le 15 septembre. Je réalise que d'ici Noël, on a l'Halloween, on a l'Action de grâce. Il y a plusieurs fêtes qui s'en viennent. Mais quand même, ma fille de 10 ans cette semaine m'a un peu jeté par terre quand elle m'a dit qu'est-ce qu'elle voulait absolument ajouter sur sa liste pour le Père Noël. C'est un peu ridicule, considérant que c'est un objet qui n'existe plus, mais elle veut un lecteur CD. Et donc, c'est vraiment très drôle. Si vous avez encore une pochette remplie de CD gravés quelque part dans votre sous-sol, ben ne l'achetez surtout pas parce que vous pourriez redevenir tendance. Parce que oui, après le vinyle, il y a un autre format qu'on croyait pratiquement mort qui est en train de redevenir cool chez les jeunes. Le CD qui fait un retour improbable et le plus fascinant, c'est de voir qui en achète et surtout pourquoi. On remonte dans les années 90 dans le jukebox. Au retour, et en musique, je suis convaincu qu'elle, elle n'a déjà sorti un CD et gageons qu'elle en vend pas mal. Taylor Swift sera là avec I Knew It, I Knew You. À Viva! Bon mardi!
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Ouais, ben j'ai le devoir de vous rappeler la date parce que oui, nous sommes le 15 septembre 2026 et je vais parler de CD. Je pensais qu'on avait collectivement réglé le dossier du CD. On les avait mis dans des boîtes au sous-sol avec le Discman, le gros cartable qui avait tous nos CD, des fois des CD gravés également, les trois câbles qu'on n'a aucune idée à quoi ils servent, mais on les garde quand même dans le sous-sol au cas où. Eh bien, si vous avez gardé des CD, si vous avez gardé les Discman, eh bien, bonne nouvelle parce que le CD est officiellement en train de faire un retour. Les chiffres proviennent des États-Unis, mais quand même, je trouve ça intéressant. 16,3 millions de CD ont été vendus pendant les six premiers mois de 2026. Et ça, c'est une hausse de 16% en un an. Pendant la même période, si on compare, le vinyle, lui, a progressé de seulement 2,4%. Bon, là, on compare des pourcentages, on compare pas des chiffres en tant que tels parce que au moment où on se parle, le vinyle demeure plus gros. Et on le sait, on s'en rappelle, le vinyle qui a eu un gros retour. Les gens aiment ça, avoir l'objet, le collectionner, l'écouter. Le son est un petit peu plus, et moins cacane. Et donc, le vinyle continue de vendre plus que le CD, mais les CD reviennent. Et ce qui est fascinant, c'est pas seulement les 40-50 qui achètent ça, là. C'est pas moi qui achète Jagged Little Pill parce que j'ai perdu ma copie en 1999. Non, non. Il y a une grosse partie de la croissance qui provient de la génération Z et des milléniaux. Et environ de la moitié de ceux qui achètent des CD, attention, n'ont même pas de lecteur CD. Ce qui donne une situation un petit peu absurde. On achète des CD, mais on n'a pas de place pour les mettre. Je sais pas pour vous, mais dans ma voiture, je n'ai plus de lecteur de CD. Mon ordinateur non plus. Et donc, même si je veux écouter un CD, je sais pas. Et c'est pour ça qu'il y a plein de compagnies qui commencent à ramener des lecteurs CD sur le marché. Des compagnies comme FIO, F-I-I-O. J'ai fait mes recherches un peu pour voir s'il y en avait disponible. Il y a même une nouvelle compagnie qui a lancé ça sur Kickstarter. C'est une plateforme pour essayer d'aller chercher des sous pour faire le projet. Une compagnie qui s'appelle Citroën RM1 qui lance un super beau modèle d'un lecteur CD. Et donc, la grande question... Pourquoi? Pourquoi est-ce que les jeunes embarquent là-dedans? Ben, une partie de la réponse, c'est le prix. Le vinyle est devenu quand même cher. T'sais, un album peut coûter 30 à 40 $. Donc oui, ça devient un objet de collection, mais le CD, ben, tout aussi collectionnable, disons-le comme ça, mais beaucoup plus accessible. Et les groupes K-pop sont vraiment derrière cette nouvelle mode-là. Ils ont compris ça. Et donc, ils vont lancer des CD avec plusieurs pochettes, des photos, des cartes à collectionner, des éditions différentes. Et donc, les fans de K-pop, ben, vont aller acheter en grand nombre ces CD-là. D'ailleurs, si on regarde les CD les plus populaires de 2026, eh bien, en première place, c'est ceux

être connu, le groupe de K-pop le plus populaire, BTS. Leur nouvel album, Harry Rang, est le CD le plus vendu. Et derrière eux, Heineken et Atties. Donc, tous des groupes K-pop. Je peux pas dire que je suis super familier avec tous ces groupes-là, mais ils ont vraiment énormément de fans. Et ces fans-là achètent des CD en masse. Deuxième phénomène que je trouvais ça super intéressant, c'est que les jeunes écoutent de plus en plus de notre vieille musique à nous. Et c'est même pas sur TikTok qu'ils découvrent, c'est souvent des amis ou de la famille. Et donc, il y a vraiment un petit côté nostalgique qui est en train de revenir et ça me fait regretter d'avoir donné. Je me souviens plus en quelle année, mais à un moment donné, j'avais des boîtes de CD et je me suis dit, bon, mais ça, c'est fini. Et pourtant, c'est vrai qu'avec tous les sites d'écoute en ligne, on n'est jamais propriétaire de notre musique. On la loue. Tandis qu'avec un album, eh bien, tu le gardes, c'est à toi. Et là, ben, vont revenir les lecteurs CD et on va pouvoir encore une fois faire comme si on était en 1997. Vous avez vos CD, je vous le disais. Débarrassez-vous pas de ça. On continue en musique. William Cloutier avec Claude Bégin. J'adore cette chanson. Je veux pas que tu t'en ailles. Et non, partez pas à la bonne.

0: Demain, à Viva la Casa, nos deux complices du jour seront Marie-Christine Proulx, avec qui on va parler de la vie, et Geneviève Avrel, qui risque de nous ouvrir l'appétit. La bonne musique se poursuit. Je suis avec vous jusqu'à 19h dans les hits à pattes. Et au retour, Ed Sheeran, Bryan Adams, Bruno Mars, Britney Spears, Roxette. Et on part ça avec la toute première chanson, une chanson qui n'avait pas du tout été un succès pour un groupe qui, 30 ans plus tard, continue d'offrir des spectacles à guichet fermé, un groupe que tout le monde adore. Je vous dis pas lequel, restez là. On va l'écouter ensemble dans quelques instants. Je vous laisse avec le mot de la fin, parce que j'ai parlé un peu de procrastination plutôt à l'émission. Et donc, je vous laisse avec ceci. Tu sais, il y a des choses qu'on reporte parce qu'on manque de temps, d'autres parce qu'on manque juste d'élan. Eh bien, je vous souhaite d'avoir un petit peu d'élan ce soir. Voici Marc Dupré, une raison d'exister. À Viva!
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7: Bonsoir, ici Boris Chassaigne. Le nombre de postes vacants a diminué pour un second trimestre consécutif dans la capitale nationale et en Chaudière-Appalaches, s'établissant désormais à 17 120 postes vacants, en diminution de 4 % par rapport au premier trimestre de 2026. On dénombre maintenant 6 615 postes vacants en Chaudière-Appalaches, soit une diminution de 1,9 % depuis le premier trimestre. Les chefs des 5 principaux partis politiques croiseront le fer pour la toute première fois de la campagne électorale ce soir, à l'occasion du face-à-face TVA, les thèmes de l'économie, des services et celui de l'avenir du Québec seront abordés. Et Charles Dubois-Michaud, qui étudie les arts du cirque à la polyvalente de Disraeli, revient enchanté d'un stage de quelques semaines au camp d'entraînement de l'École nationale du cirque de Montréal. C'était vos manchettes.

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Spank jusqu'à la fin de l'heure. Et vous savez à quel point j'aime vous raconter les histoires derrière certaines des chansons qui ont marqué notre vie. Eh bien, cette prochaine histoire est absolument incroyable. La formation Roxette est un groupe qui vient de la Suède. Et la compagnie disque EMI, eh bien, avait refusé de signer Roxette en Amérique du Nord en jugeant que le groupe était inadapté au marché américain. Ce qui a changé, eh bien, c'est quand un étudiant d'échange du Minnesota, un gars qui s'appelle Dean Cushman, rentre de Suède avec l'album Look Sharp et va le porter à sa station de radio locale KDWB de Minneapolis. Le directeur musical ignore le CD et Cushman revient à la charge et dit « Hey, écoutez ça, vous allez voir, c'est vraiment, vraiment bon. » Et donc, le directeur musical finit par plier et faire jouer la chanson et le téléphone n'arrête plus. La station envoie la chanson aux autres radios américaines. Et là, EMI signe le groupe en catastrophe. Et la chanson The Look devient numéro 1 au Billboard Hot 100 et dans 25 pays. Le jeune étudiant, oui, il a rencontré le groupe et a fait signer son disque. Roxette et The Look s'en vient après Britney Spears. À Viva!

0: Présenter la chanson surprise du jour qui s'en vient dans quelques instants sur les ondes de Viva. C'est le chanteur de One Republic, Ryan Tedder, qui a co-écrit et qui a réalisé une chanson pour un jeune artiste. Vous vous rappelez peut-être de Jesse McCartney. Il n'a pas fait énormément de vagues, mais quand même un nom que vous connaissez peut-être. Eh bien là, il enregistre la chanson et sa propre maison de disque la refuse en disant « Non, cette chanson-là n'est pas un succès ». Pendant ce temps-là, eh bien, il y a un artiste britannique qui participe à un concours du côté de Londres, X Factor. Simon Cowell devient le mentor de cet artiste-là et lui donne cette toune qui devient un énorme succès pour cet artiste qu'on va écouter au retour. Quelle histoire quand même! À Viva!
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0: The Ryan Tedder, The One Republic. À Jesse McCartney, finalement, à Leona Lewis. Oui, c'est elle qu'on a découvert grâce à l'émission The X Factor. Son mentor devient Simon Cowell. D'ailleurs, c'est lui qui a signé Leona Lewis à sa compagnie de disques Sicko. Et grâce à qui on a celle-ci, Bleeding Love, Leona Lewis, dans les hits à Pat. Bon mardi!

Cold Heart, on aura du Kevin Parent. Et on va passer par une chanson qui a dominé une bonne partie des années 80. Dominé non seulement sur les palmarès, mais également dans tous les galas. C'est la chanson qui a passé 14 semaines dans le top 10. Le plus long séjour dans le top 10 de toute l'année 1983. À la suite de cette longue année, eh bien, Oscar, Golden Globe et Grammy. Ça a été un succès planétaire, mais malheureusement, celle qui a chanté n'a touché que 183$ en redevance. Elle a finalement poursuivi son étiquette de disque. En 1985, elle a gagné 1,5 million de dollars. Mais des années plus tard, et ça a l'air que ça a tellement affecté sa santé, et bien qu'elle en a perdu des années de vie. C'est Irene Cara qui chantait Flashdance, What a Feeling, à Viva.

0: avec Mécanique Générale et je vais faire un lien douteux, mais quand même. Qui dit mécanique dit voiture. Vous êtes peut-être dans la vôtre présentement en train d'écouter la radio. Vous allez sûrement réaliser que les voitures modernes n'ont plus de lecteur CD. En fait, on a la radio, on peut brancher également nos appareils. Eh bien, le 15 septembre 1965, Ford installait pour la toute première fois des lecteurs 8 pistes directement en usine dans les Mustang, les Thunderbird et les Lincoln. Pour trouver les cassettes, il fallait aller chez le concessionnaire ou encore dans un magasin de pièces d'auto. Ça, c'en est une mécanique générale. À quel point est-ce que les choses ont changé? C'était quoi? Il y a un petit peu plus de 60 ans que la révolution musicale arrivait dans les voitures. Et donc, je vous salue si vous écoutez les hits à pattes de la vôtre. On se retrouve demain, 16h, pour Viva la Casa. Je vous souhaite une belle soirée sur les ondes de Viva.
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2: Bonsoir, ici Maurice Chassaigne. Le nombre de postes vacants a diminué pour un second trimestre consécutif dans la capitale nationale et en Chaudière-Appalaches, s'établissant désormais à 17 120 postes vacants, en diminution de 4 % par rapport au premier trimestre de 2026. On dénombre maintenant 6 615 postes vacants en Chaudière-Appalaches, soit une diminution de 1,9 % depuis le premier trimestre. Les chefs des cinq principaux partis politiques croiseront le fer pour la toute première fois de la campagne électorale ce soir, à l'occasion du face-à-face TVA. Les thèmes de l'économie, des services et celui de l'avenir du Québec seront abordés. Et Charles Dubois-Michaud, qui étudie les arts du cirque à la polyvalente de Disraeli, revient enchanté d'un stage de quelques semaines au camp d'entraînement de l'École nationale du cirque de Montréal. C'était vos manchettes.

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Bon mardi soir tout le monde, c'est Ali Bombardier qui vous accompagne jusqu'à minuit. Hey, on n'oublie pas, là, demain, dès 6h, Jason va vous retrouver dans On passe de même avec plusieurs invités. Il y a Audrey Labonté, thérapeute praticienne en hypnose qui sera avec nous. On recevra aussi Jean-François Pelchat de la Villa Vinaigre et Jardin pour le goût d'entreprendre avec la MRC des Appalaches. Sans oublier la chronique voyage avec Nathalie Lebel de Voyage Transat. Un mercredi qui sera bien, bien, bien rempli.

ça dans votre agenda, préparez-vous à rire puisque Alexandre Barrette sera à la salle du sol de Tetford Mines à 20h avec son spectacle ouvert. Il parle notamment de la famille, des relations humaines et de situations du quotidien avec son grand regard bien à lui. 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Donc, si votre vendredi est encore libre, ben, c'est une belle petite soirée à ne pas manquer pour aller voir Alexandre Barrette qui sera à la salle du saut de Tetford Mines, pardonnez-moi, dès 20h. Viens, mon

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3: Voici vos nouvelles, Arsenal Média. Le candidat du Parti conservateur dans Lotbinière-Frontenac, Renaud Labrecque, propose de créer un registre des administrateurs inaptes à exercer avec les ressources publiques. Monsieur Labrecque, qui propose de constituer Radier, inspiré du principe du registre des entreprises non admissibles au contrat public. Monsieur Labrecque s'insurge contre les dépenses excessives du gouvernement de Christine Fréchette, qui vient d'approuver le projet informatique SIFA en santé, dont le coût estimé passerait de 96 millions de dollars à près d'un milliard de dollars. Le nombre de postes vacants a diminué pour un second trimestre consécutif dans la capitale nationale et en Chaudière-Appalaches, s'établissant désormais à 17 120 postes vacants, en diminution de 4,0% par rapport au premier trimestre de 2026. Charles Dubois-Michaud, qui étudie les arts du cirque à la polyvalente de Disraeli, revient enchanté d'un stage de quelques semaines au camp d'entraînement à l'École nationale du cirque de Montréal. Près de 50 jeunes âgés de 9 à 17 ans, en provenance des États-Unis, du Mexique et du Canada, ont aussi participé à ce stage de 2 semaines. Et maintenant, la météo à Thetford Mines. Ce soir et cette nuit, c'est généralement nuageux et le minimum est de 13 degrés.
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